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Excellent dimanche soir, tout le monde. Élie Bombardier qui vous accompagne encore une fois là, jusqu'à minuit à O 101.5 avec le meilleur de la musique. J'aimerais faire une courte salutation. 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

qui vous accompagne encore une fois là, jusqu'à minuit à Au 101.5 avec le meilleur de la musique. J'aimerais faire une courte salutation. 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

0: juillet, ben ça tombe bien, on a 13 degrés. Quelle belle fin de semaine on a eu. Il a fait beau, il a fait chaud, ça a été très agréable. J'espère que vous avez pu en profiter. À l'émission ce matin, on va s'entretenir, entre autres, avec le grand responsable de la compétition de tir et d'accélération de camions du côté de Saint-Joseph, Benoît Gagné, parce que lui organise une semaine avant, comme c'est sa bonne habitude, un spectacle. Et puis, on va rendre hommage à la formation musicale Queen. On aura la chance d'en parler. On est ensemble jusqu'à 9 heures avec l'actualité, des commentaires, bien sûr, la musique, parce que c'est ce qui prime, parce que vous avez choisi le meilleur de la musique au 101.5. Tout de suite, on plonge dans les nouvelles. Hier, en fin d'après-midi, les services d'urgence qui ont été appelés dans le secteur du lac Sept-Îles, c'est près de Saint-Raymond, dans la MRC de Portneuf, pour une baignade qui est visiblement mal tournée. Selon les premières informations fournies par la Sûreté du Québec, la victime se baignait en compagnie d'un groupe d'individus à proximité d'une embarcation lorsqu'elle aurait disparu sous l'eau pour ne pas refaire surface. D'importantes opérations de recherche ont été menées. Les pompiers, policiers, plongeurs de la Sûreté du Québec ainsi que l'équipe de drones du service incendie de Saint-Basile ont participé aux recherches sur le lac et sur les berges. En soirée, les plongeurs de la Sûreté du Québec ont réussi à localiser la victime retrouvée sans vie. Une enquête est en cours pour déterminer les circonstances de l'événement. Un coroner a été mandaté au dossier. La Sûreté du Québec précise que la victime ne portait pas de veste de flottaison au moment de l'événement. Une collision entre une voiture et une roulotte s'est produite hier vers 11h45 sur la route 132 dans le secteur de Beaumont. Les autorités rapportent que des blessés mineurs dans l'accident. Un important déploiement de secouristes a été rapporté par de nombreux témoins. La route a été fermée le temps de l'intervention. Puis vers midi, hier, un petit avion de type Cessna a dû se poser d'urgence dans un champ près de la route 263 à Saint-Praxède. Personne n'a été blessé dans l'événement sans grande conséquence. Un problème mécanique pourrait être en cause dans l'atterrissage d'urgence de l'appareil qui venait à peine de décoller de l'aéroport de Thetford Mines. Une collision impliquant trois véhicules est survenue un peu après 18 heures samedi sur la route 277 à Saint-Malachie. Selon les premières constatations, deux véhicules s'apprêtaient à tourner lorsqu'ils ont été emboutis par le troisième véhicule. Deux personnes ont subi des blessures mineures. Une distraction au volant pourrait être en cause, possiblement le cellulaire, parce que le conducteur fautif pourrait recevoir un constat d'infraction puisque vraisemblablement, il utilisait son téléphone cellulaire au volant. Un important incendie a mobilisé les services d'urgence vendredi en soirée au centre de tri Maltrec dans le parc industriel à Beauceville. Le feu a pris naissance dans un amas de déchets vers 19 heures et en raison de l'épaisse fumée, les autorités municipales ont demandé aux citoyens de fermer leurs portes et de couper la ventilation et la climatisation en plus d'éviter le secteur. Les pompiers ont travaillé une bonne partie de la soirée et de la nuit. Une pelle mécanique a été demandée notamment pour déplacer les déchets et compléter l'extinction du brasier. Par ailleurs, les pompiers de Vallée-Jonction sont intervenus tôt samedi matin pour un feu de broussailles en bordure de la rivière Morancy, dans le secteur Jean-Marie Rousseau. Les autorités ont été alertées aux alentours de 6 heures et selon les informations disponibles, l'incendie pourrait avoir été allumé par un ou encore des flâneurs. D'ailleurs, ce n'est pas le premier événement de même nature à survenir dans le secteur de Vallée-Jonction. La Sûreté du Québec mène une enquête. Plus d'une cinquantaine de pompiers sont intervenus dimanche matin à l'usine de papier White Birch sur le boulevard des Capucins à Québec. L'incendie d'origine accidentelle a pris naissance dans un séchoir industriel avant de se propager à la toiture du bâtiment. Une deuxième alarme a été déclenchée afin d'obtenir des effectifs supplémentaires. Un pompier a dû être pris en charge par les paramédics après avoir présenté des symptômes s'apparentant à un coup de chaleur. Tommy Carrier de Saint-Honoré de Chenlay passera 9 mois derrière les barreaux pour un grave accident survenu en mars 2024 à la Guadeloupe. L'homme de 52 ans a été reconnu coupable de conduite dangereuse causant des lésions après avoir provoqué une collision impliquant trois véhicules durant une tempête de neige alors qu'il tentait un dépassement en roulant 118 km à l'heure dans une zone de 90. Trois personnes avaient été blessées, dont une femme qui conserve encore aujourd'hui d'importantes séquelles. Le juge Franck Damour a notamment retenu le lourd dossier de conduite de l'accusé qui compte plus d'une cinquantaine de contraventions sur une période de 15 ans. Les Inuits de Pessamit ont rejeté hier à 63% l'entente conclue avec Hydro-Québec et le gouvernement du Québec qui aurait pu régler une fois pour toutes les débats juridiques qui durent depuis des années et permettre le développement de projets énergétiques. Au total, 1287 membres de la communauté Inuit se sont prononcés par le biais d'un référendum. L'entente de la nouvelle relation concernant le développement énergétique prévoyait le versement de plus de 2,535 milliards de dollars sur 50 ans, ainsi que d'autres sommes à la communauté de quelque 4 000 citoyens situés à un peu moins de 60 km au sud-ouest de Baie-Comeau, sur la côte nord. Finalement, les gouvernements du Québec et du Canada investissent près de 98 millions de dollars pour construire de nouvelles maisons d'hébergement destinées aux femmes victimes de violences conjugales et leurs enfants. 13 projets seront réalisés, dont un en Chaudière-Appalaches où la maison L'Agité construira 12 unités d'hébergement de deuxième étape. Finalement, baseball, victoire de 5-3 hier pour les Yankees de New York sur le National de Washington. Les Red Sox de Boston ont mis dimanche pour vaincre les Mets de New York 3-2. Défaite de 5-4 pour les Blue Jays de Toronto face aux Padres de San Diego. Les Blue Jays, champions en titre de la Ligue américaine, arborent la pause des étoiles, oui, avec un dossier décevant de 45 victoires et 51 défaites. Ce soir, 20h, c'est le traditionnel concours du coup de circuit en marge du match des étoiles qui est prévu pour demain. Ligue frontière, hier, les Capitales de Québec ont battu les Aigles de Trois-Rivières 7-4. C'est congé, il n'y a pas d'activité dans la Ligue frontière ce soir. Tennis, l'Italien Jannik Sinner a remporté le titre de simple masculin au tournoi de tennis de Wimbledon en 4 manches contre l'Allemand Alexander Zverev hier. Finalement, soccer à la Coupe du Monde, demi-finale, la France affrontera l'Espagne demain mardi. Pour aujourd'hui, ce sera du soleil pour débuter la journée, des nuages en mi-journée avec 40% de risque d'averse cet après-midi. Maximum 28 degrés, humidex ressenti de 32. Des nuages pour ce soir, des risques d'averse en début de soirée, minimum de 16. Des nuages pour demain mardi, 60% les probabilités d'averse ou encore d'orage, maximum de 30, humidex de 37. Alternance soleil-nuages avec risque d'averse 70% pour mercredi avec 25. Jeudi, des nuages, des risques d'averse, maximum de 20. Les normales de saison, 25 le jour, 14 la nuit. Et actuellement, partout où vous êtes en Beauce, ben justement, on a 14 degrés avec la musique de classe moyenne. 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

16h16 minutes dans vos 100 000 matins. Dans les dernières minutes, on vient d'apprendre que l'acteur néo-zélandais Sam Neill est décédé. Il avait 78 ans. Lui, il incarnait, entre autres, en 1993, le professeur Alan Grant dans Jurassic Park. Hey, ça avait quand même été des revenus de 63 millions. Il y a 32 ans, c'était beaucoup, beaucoup d'argent. Ça l'est encore aujourd'hui, là, mais je voudrais qu'on parle plus davantage de milliards de retombées à saveur économique concernant, évidemment, le monde du cinéma. Donc, l'acteur qui s'était remis, semble-t-il, d'un cancer du sang de stade 3 dans les derniers mois, mais sa famille a annoncé par voie de communiqué qu'il était décédé dans les dernières heures. Donc, Sam Neill, le professeur Alan Grant qu'on avait vu dans Jurassic Park. À part de ça, ben peut-être vous préciser que du côté de Toronto, ça a brassé pas mal en fin de semaine. Il y avait entre autres une soirée latino de danse salsa où il y a eu pas une, mais deux fusillades dans la ville reine. Donc, évidemment, ça laisse beaucoup de victimes. On parle là de trois personnes dans le coin du port de Toronto qui ont été seuls blessés. Par contre, il y a eu deux décès et plusieurs autres blessés lors de cette fusillade-là qui est survenue à 20 heures dans un festival de salsa. Évidemment, c'est plus difficile de contrer tout ça. Puis d'ailleurs, on n'a pas pu s'empêcher du côté de certains journalistes de faire des parallèles, par exemple, avec le Festival d'été de Québec qui est en cours actuellement. Et tout de suite, on aurait rapidement réalisé que les policiers sont très présents sur le site, entre autres avec des armes longues. Donc, c'est impressionnant de voir tout ça, mais qu'on est rendu là. C'est le monde est à pleurer, comme dirait Jean Leloup.

Ouais, du côté de Trois-Rivières, on va souligner avec le Cirque du Soleil la carrière de Jean Leloup, 30 ans, 40 ans, et qu'il est dans le monde musical. Ça fait un bail tout ça, 6h23 minutes. Allez, restez là, je vous parlerai entre autres de problèmes rencontrés par certains cyclistes du côté de Vallée-Jonction en fin de semaine.

0: 36, on a 14 degrés centre-ville Sainte-Marie. C'est un ciel partiellement voilé, mais on devrait assurément voir le soleil une bonne partie de la journée. Aujourd'hui, on prévoit par contre des risques d'orage en fin d'après-midi parce qu'encore une fois, ce sera chaud et humide. Ouais, je vais vous parler de la route 112 côté de Vallée-Jonction. J'y suis allé en fin de semaine, entre autres, manger une poutine du côté du casse-croûte chez Tipol. D'ailleurs, c'est bon ça. Mais tout ça pour vous dire que la piste cyclable, les gens qui quittent la piste cyclable dans le secteur de la voie ferrée, puis pour poursuivre leur route, doivent se diriger justement juste en face du casse-croûte chez Tipol pour ensuite traverser la route 112 en direction de J.M. Rousseau pour poursuivre leur route. Mais c'est extrêmement dangereux dans ce secteur-là parce que d'ailleurs, les automobilistes ne cèdent pas beaucoup de passage aux cyclistes ou aux piétons. D'ailleurs, vendredi, il y a une jeune fille qui a été percutée par une voiture. Plus de peur que de mal, là, la voiture roulait pas tellement vite. Mais là, les gens, par exemple, qui sont sur J.M. Rousseau et qui veulent emprunter la 112 vers l'église, ben ils regardent du côté du pont sans regarder ce qui s'en vient sur la piste cyclable ou les piétons qui sont là. Je vous le dis, c'est extrêmement dangereux. Je suis profondément convaincu que la municipalité ou encore le ministère des Transports seront interpellés parce que là, je ne sais pas, cette portion de route, si elle appartient à la municipalité ou encore si elle appartient au ministère des Transports, mais on devra mettre des feux de signalisation ou à tout le moins déplacer la piste cyclable parce que c'est extrêmement dangereux. Donc, il y a eu deux ou trois événements sans grandes conséquences, heureusement, mais visiblement, les automobilistes, on ne voit pas ou on voit mal ou on est, je sais pas où ce qu'on est quand on est derrière le volant, mais on ne cède pas le passage, notamment dans ce secteur-là. En fin de semaine passée, je suis allé du côté de Roxton Pond puis dans la ville de Waterloo. Dès qu'il arrive des cyclistes, il y a des clignotants jaunes qui se mettent à s'allumer, à flasher en alternance. Pour nous dire, il y a un cycliste qui veut traverser ou encore des piétons. Et spontanément, les gens du secteur s'arrêtent complètement pour laisser passer les cyclistes. Visiblement, du côté de Vallée-Jonction, c'est peut-être ce que ça prendrait pour assurer la sécurité des gens dans ce secteur-là. 6h28 minutes. Premier coup d'œil circulation pour aujourd'hui, lundi 13 juillet. Et puis au retour, on aura les nouvelles régionales avec Benjamin Aubert. Et puis en musique, on aura Arpin Lépine avec Chance. Bienvenue dans les 100 000 matins au 101.5. Bon lundi. 100 000
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0: Autoroute Robert Clich, direction Québec. C'est à la hauteur du parc des chutes de la Chaudière que ça ralentit. Rapidement, ça passe du jaune au rouge et très, très, très foncé. C'est presque arrêté à la hauteur de l'autoroute 20. Si vous êtes sur l'autoroute 20, justement, en provenant du secteur de Saint-Nicolas, c'est dans les échangeurs pour vous diriger vers le tablier du pont Pierre-Laporte où il y a du ralentissement. D'ailleurs, la congestion se maintient jusque sur le tablier du pont Rizy. C'est déjà code rouge sur la 20 ouest à partir de Thomas Chappé, donc excusez-moi, je suis dérangé par des textos qui arrivent. Je vous raconterai tout ça, là. C'est concernant l'eau potable à Frampton. Semble-t-il qu'il y a un bris majeur dans ce secteur-là. Je vous en reparlerai. Donc, autoroute 20 vers Québec. Ça part de la rue Thomas Chappé à Lévis. Ça va jusque du côté du photoradar dans le secteur de Saint-Romuald. Du côté de Québec, boulevard Laurier, direction Est, il y a un peu de ralentissement compte tenu des travaux qu'on retrouve entre Henri IV et le Chul. Mis à part ce secteur-là du côté de Québec, ça circule librement. Vous êtes témoin d'événements, continuez de me tenir informé via le téléphone 418-387-1015 ou encore la messagerie texte 418-387-1015. C'est le même numéro.
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11: Bonjour, ici Benjamin Aubert. Voici vos actualités. Tommy Carrier de Saint-Honoré-de-Chenley passera 9 mois derrière les barreaux pour un grave accident survenu en mars 2024 à la Guadeloupe. L'homme de 52 ans a été reconnu coupable de conduite dangereuse causant des lésions après avoir provoqué une collision impliquant 3 véhicules durant une tempête de neige alors qu'il tentait un dépassement en roulant à 118 km/h dans une zone de 90 km/h. 3 personnes avaient été blessées, dont une femme, qui conserve d'importantes séquelles. Le juge Frank D'Amour a notamment retenu le lourd dossier de conduite de l'accusé, qui compte plus d'une 50aine de contraventions en 15 ans. Un important incendie a mobilisé les services d'urgence vendredi soir au centre de tri Matrec, dans le parc industriel de Beauceville. Le feu a pris naissance dans un amas de déchets autour de 19h. En raison de l'épaisse fumée, les autorités ont demandé aux citoyens de fermer leurs fenêtres et de couper la ventilation et la climatisation, en plus d'éviter le secteur. Les pompiers ont travaillé une bonne partie de la soirée et de la nuit. Une pelle mécanique a notamment été utilisée pour déplacer les déchets et compléter l'extinction du brasier. Les pompiers de Vallée-Jonction sont intervenus samedi matin pour un feu de broussailles en bordure de la rivière Morancy, sur la rue Jean-Marie Rousseau. Les autorités ont été alertées autour de 6 heures. Selon les informations disponibles, l'incendie pourrait avoir été allumé par un ou des flâneurs. Plus d'une 50aine de pompiers sont intervenus dimanche matin à l'usine de papier White Birch sur le boulevard des Capucins à Québec. L'incendie d'origine accidentelle a pris naissance dans un séchoir industriel avant de se propager à la toiture du bâtiment. Une 2e alarme a été déclenchée afin d'obtenir des effectifs supplémentaires. Un pompier a dû être pris en charge par les paramédics après avoir présenté des symptômes s'apparentant à un coup de chaleur. Et enfin, les gouvernements du Québec et du Canada investissent près de 98 millions de dollars pour construire de nouvelles maisons d'hébergement destinées aux femmes victimes de violences conjugales et à leurs enfants. 13 projets seront réalisés, dont un en Chaudière-Appalaches, où la maison L'Agité construira 12 unités d'hébergement de 2e étape. Voilà, c'est ce qui complète. 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
12: À 6h35, minutes prévision du temps d'Environnement Canada. Soleil aujourd'hui, des nuages en mi-journée avec des risques d'averse, peut-être un orage en fin de journée. 28 comme température enregistrée, humidex de 32 degrés. Des nuages, des risques d'averse en soirée, minimum de 16 la nuit prochaine. Demain, mardi, des nuages, 60% de risque d'averse ou d'orage, maximum de 30, humidex de 37 pour demain. Alternance soleil et nuages avec risque d'averse pour mercredi. Donc, beaucoup d'instabilité, maximum de 25. Le vrai soleil tout seul, pas de nuages, c'est vendredi prochain avec 23 degrés. Pour l'heure, on est à 14 degrés centre-ville, Sainte-Marie. On va revenir sur le sport dans les prochaines minutes, mais on aura aussi ma petite chronique 10-4, parce qu'il y a eu beaucoup d'activités, à savoir policières, au cours de la fin de semaine. Il n'y a rien de majeur, mais on en reparle pareil. Mais en musique, on s'offre à Arpin Lépine et qui, lui, pourrait devenir un artiste à surveiller lors du prochain gala de la disque. Il est de la région de Saint-Félix-de-Valois, dans la Naudière. Le voici avec chance dans vos 100 000 matins, parce qu'en Beauce, le meilleur de la musique, c'est au 101.5.

Alors, victoire de 5-3 baseball hier pour les Yankees de New York. Il était temps, plusieurs matchs de suite sans remporter la victoire du côté des Yankees. Donc, victoire de 5-3 sur le National de Washington, les anciens Expos. Les Red Sox de Boston qui ont mis dimanche pour vaincre les Mets de New York 3-2. Et défaite de 5-4 pour les Blue Jays de Toronto face aux Padres de San Diego. Les Jays, champions en titre dans l'Américaine, ben vont aborder la pause du match des étoiles avec un dossier décevant de 45 victoires et 51 défaites. Donc, ce soir à compter de 20h, c'est le traditionnel concours de coups de circuit. Le match des étoiles est prévu pour demain. Ligue frontière de baseball, hier, les Capitales de Québec ont battu les Aigles à Trois-Rivières 7-4. C'est congé, il n'y a pas d'activité dans la Ligue frontière ce soir au tennis. L'Italien Jannik Sinner qui a remporté le titre en simple masculin au tournoi de tennis de Wimbledon. 6-7, 7-6, 6-3 et 6-4 contre l'Allemand Alexander Zverev hier en après-midi. Et à la Coupe du monde de soccer, c'est congé aujourd'hui. Il reste 4 équipes. Demi-finale, premier match de demi-finale, c'est demain. La France va affronter l'Espagne et mercredi, ce sera au tour de l'Angleterre et de l'Argentine. Et la grande finale sera présentée dimanche prochain. 6h40 avec la musique de Fouki dans vos 100 000 matins.

0: 6h43 minutes, chronique 10-4. Il y a eu beaucoup d'activités policières ou en tout cas des activités de fêtes d'hiver en fin de semaine dans la région. D'abord, hier, en fin d'après-midi, vers 17h15, des services d'urgence qui sont appelés pour une personne qui est portée disparue après avoir plongé dans les eaux du lac Sept-Îles. C'est dans le coin de Saint-Raymond, dans Portneuf. Donc, bon, on est un groupe d'amis. On a fait du bateau une bonne partie de l'après-midi. Et en fin de journée, on décide de sauter à l'eau. Bon, quand tout le monde remonte, il en manque un. Une personne qui est manquante, et là, tout de suite, il y a eu une opération de recherche menée par les pompiers de Saint-Raymond, les policiers de la Sûreté du Québec. On a fait appel à l'équipe de plongeurs de la Sûreté du Québec. On a même, à un certain moment donné, utilisé des drones du service incendie de Saint-Basile là, pour patrouiller les berges, pour essayer de trouver avec les caméras le corps de la victime dans les eaux du lac. Et en soirée, les plongeurs de la Sûreté du Québec ont réussi à localiser la victime retrouvée sans vie. Il y a une enquête qui est en cours pour déterminer les circonstances de l'événement. D'ailleurs, il y a un coroner qui a été mandaté au dossier. Et la Sûreté du Québec a précisé que la victime ne portait pas de veste de flottaison. Il y a eu une collision pour le moins spectaculaire. En tout cas, chose certaine, ça a laissé beaucoup de débris. Accident, donc, entre une voiture et une roulotte. Ça s'est produit vers 11h45 hier sur la route 132 dans le secteur de Beaumont sur la rive sud. Les autorités qui rapportent que des blessés mineurs dans l'accident. Un important déploiement de secouristes a été reporté par des témoins. D'ailleurs, la route a été fermée le temps de remorquer, de ramasser les débris qui se trouvaient sur la chaussée. Vers midi, j'ai été témoin de ça, moi, hier. Oui, un petit avion de type Cessna qui a dû se poser d'urgence dans un champ près de la route 263 à Saint-Praxède. On arrivait, nous, avec des amis d'une tournée à moto après avoir été au Grand Lac Saint-François. Et quand on est passé par Saint-Praxède, l'avion était bien immobilisé dans le champ d'un producteur agricole qui venait pourtant de faire les foins, là, parce qu'on est en pleine saison. Heureusement, personne n'a été blessé. On dit qu'un problème mécanique pourrait être en cause dans l'atterrissage d'urgence de l'appareil qui venait tout juste de décoller de l'aéroport de Thetford. Il y a eu une collision qui impliquait trois véhicules. C'est survenu vers 18h samedi sur la route 277 à Saint-Malachie dans Bellechasse. Première constatation, deux véhicules sont arrêtés à l'intersection, s'apprêtent à tourner lorsqu'ils ont été emboutis par un troisième véhicule. Il y a deux personnes qui ont subi des blessures mineures. On dit la distraction pourrait être en cause, mais visiblement, le conducteur fautif, celui qui a embouti les deux voitures qui étaient arrêtées, pourrait se voir remettre un constat d'infraction parce que, visiblement, il utilisait son cellulaire au volant. Il y a Benjamin qui en a parlé, incendie majeur en fin de semaine, vendredi au centre de tri du côté de Beauceville, le feu qui a repris naissance dans des débris, ça a provoqué un immense panache de fumée, oui. Les autorités ont même dû demander aux citoyens de fermer leurs fenêtres, de cesser la climatisation et la ventilation dans le secteur. Les pompiers qui ont travaillé une bonne partie de la soirée et de la nuit pour éteindre l'incendie. Heureusement, il n'y a personne qui a été blessé. Et les pompiers sont intervenus à Vallée-Jonction vers 6 heures samedi matin, en bordure de la rivière Morancy de la rue Jean-Marie Rousseau. Les autorités qui ont été alertées à la suite du déclenchement de l'incendie. Et les informations disponibles ont dit que l'incendie pourrait avoir été allumé par un ou des flâneurs. C'est le deuxième événement du genre à survenir au cours des dernières semaines. Il y a vendredi en après-midi que les services d'urgence qui sont intervenus dans une collision entre un cycliste et une voiture sur le boulevard Lacroix à Saint-Georges. Les paramédics ont pris en charge le cycliste. Il a été seulement évalué. Il a même refusé son transport vers le centre hospitalier, donc plus de peur que de mal. Puis samedi matin, les pompiers de Beauceville sont intervenus pour un sauvetage sur la piste cyclable dans le secteur de la route du Golfe. Les pompiers qui ont été demandés avec leur véhicule tout-terrain, possiblement une personne qui aurait fait une chute à vélo. Et bon, les pompiers sont intervenus pour porter assistance, donner un coup de main aux paramédics dans ce secteur-là. Puis je vous rappelle qu'il y a une jeune fille qui a été percutée par une voiture vendredi matin, route 112 à Vallée-Jonction, alors qu'elle traversait dans le secteur de la piste cyclable. Si vous circulez dans ce coin-là, notamment l'intersection J.M. Rousseau. Prudence et vigilance, tout le monde pourra ainsi en profiter. 6h49, minutes, les messages. On vient avec la musique de Francis de Grandpré. Je vous souhaite un agréable début de journée. Merci d'avoir choisi les 100 000 matins au meilleur de la musique partout en bas où c'est facile. C'est au 101.5. Bon lundi.
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0: Minute, je vous souhaite un agréable début de journée. Un bon lundi, 13e jour du mois de juillet. On a 14 degrés sous un ciel voilé. Ça devrait être encore une fois chaud et humide. Et cette humidité-là pourrait provoquer un orage en fin de journée. On verra. Coup d'œil circulation, puis au retour, les nouvelles nationales. Vous bougez pas, hein?
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0: Pour entrer sur Québec, c'est à la hauteur de l'autoroute 20 que ça ralentit sur Robert Clich, direction nord, et la congestion se maintient tout de suite, là, à la hauteur de l'autoroute 20, jusqu'à la hauteur du boulevard Champlain sur le tablier du pont Pierre-Laporte. Du côté de Québec, évidemment, compte tenu des travaux qu'on retrouve sur Henri IV, à la hauteur du chemin Sainte-Foy, c'est au ralenti entre le chemin des Quatre-Bourgeois et chemin Sainte-Foy en direction nord, et entre les échangeurs de Charest et le chemin Sainte-Foy en direction sud. Le boulevard Laurier a de la résistance compte tenu des travaux entre Henri IV et l'Université Laval. Il y a deux points de friction sur le boulevard Charest, direction Québec, à la hauteur de Robert Bourassa d'abord, mais à l'intersection de Saint-Sacrement et du boulevard Charest. Sur l'autoroute 20, dans les deux directions, c'est au ralenti à la hauteur de Saint-Jean-Chrysostome, compte tenu des travaux qu'on retrouve dans ce secteur. Mais il y a de la résistance de remarquer dans les bretelles de l'autoroute 20. Avenue des Églises à Charny, Taniata, Saint-Jean-Chrysostome, également chemin des Îles, secteur Saint-David. Mais une fois les bretelles de l'autoroute dépassées, ça reprend du rythme plus normal.
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2: Bonjour, ici Michel Scarpino. Voici le bilan de l'actualité. Les Innus de Pessamit ont rejeté à 63% l'entente contenue avec Hydro-Québec et le gouvernement du Québec. Au total, 1287 membres de la communauté Innu se sont prononcés par le biais d'un référendum. L'entente de nouvelles relations concernant le développement énergétique, aussi appelée l'entente Aishkat, prévoyait le versement de plus de 2,5 milliards sur 50 ans, ainsi que d'autres sommes à la communauté de quelque 4000 âmes. Le document de 42 pages prévoyait cependant d'empêcher la communauté de faire appel aux tribunaux pour contester les projets énergétiques à venir et ouvre son territoire aux projets de la société d'État, des éléments qui ont suscité la controverse dans la communauté. La Coalition québécoise pour vieillir en santé propose de mettre en place un régime national d'allocation à l'autonomie qui serait principalement financé par les cotisations des contribuables. Cela s'avère nécessaire devant les défis liés au vieillissement de la population, selon la Coalition. Le régime national d'allocation à l'autonomie servirait à financer le soutien à domicile et à construire davantage de places d'hébergement pour les aînés. Actuellement, les gens qui souhaitent recevoir des soins à domicile doivent demander une évaluation de leurs besoins au CLSC pour recevoir des services du personnel par le biais de l'allocation autonomie à domicile. L'acteur qu'on a vu dans le parc jurassique, Sam Neill, est décédé à 78 ans. Il est mort subitement après s'être remis d'un cancer. C'est ce qu'a fait savoir sa famille dans un communiqué qui a été publié ce matin. Il avait annoncé en avril être guéri de son cancer du sang de stade 3. La famille a ajouté que son décès était soudain et inattendu, ajoutant qu'il n'avait plus de cancer au moment de sa mort. Voilà, c'est ce qui complète le bilan de l'actualité Arsenal Média. On vous souhaite une bonne journée à notre antenne.
3: D'abord au baseball, victoire de 5-3 pour les Yankees de New York hier sur le National de Washington. Les Red Sox de Boston ont mis dimanche pour vaincre les Mets de New York 3-2 et défaite de 5-4 pour les Blue Jays de Toronto face aux Padres de San Diego. Les Jays, champions en titre de la Ligue américaine, abordent la pause du match des étoiles avec un dossier décevant de 45 victoires et 51 défaites. Ce soir à 20h, c'est le traditionnel concours de coups de circuit. Le match des étoiles est prévu pour demain. Ligue frontière de baseball. Hier, les Capitales de Québec ont battu les Aigles à Trois-Rivières 7-4. L'Italien Yannick Sinner a remporté le titre en simple masculin au tournoi de tennis de Wimbledon hier, 6-7, 7-6, 6-3 et 6-4 contre l'Allemand Alexander Zverev. Soccer à la Coupe du Monde en demi-finale, premier match prévu pour demain. La France, oui, va affronter l'Espagne. Mercredi, ce sera au tour de l'Angleterre de se mesurer à l'Argentine. La finale est prévue pour dimanche prochain. Pour aujourd'hui, ça débute sous le soleil, des nuages en mi-journée, suivi de 40% de risque d'averse en après-midi, avec un maximum de 28, humidex 32 degrés. Des nuages pour ce soir, là aussi, il y a des risques d'averse en soirée, minimum de 16 la nuit prochaine. Demain mardi, des nuages, 60% de risque d'averse et même d'orage, avec un maximum de 30 ressenti, humidex de 37 degrés. Alternance soleil-nuages demain, mercredi, après-demain, mercredi, oui, 70% les risques d'averse, maximum de 25. Nuages et risques d'averse jeudi avec 20 degrés. Pour ce qui est de vendredi, retour du soleil, 23, les normales de saison, 25 le jour et 14 la nuit. Et actuellement, ben, c'est ce qu'on a, 14 degrés, centre-ville, Sainte-Marie.
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Hey, salut, bon lundi 13 juillet. Il y a certaines personnes qui pensent que parce qu'elles n'ont plus de permis de conduire, que ça va mieux aller en tri ou en quadriporteur et pelaille. Je vous donnerai quelques exemples. Il y en a eu encore un autre où les policiers de la Sûreté du Québec sont intervenus. Ouais, pour appréhender quelqu'un qui circulait pas de la bonne façon en quadriporteur. En musique, on va s'offrir tout de suite Tame Impala. Sa chanson s'appelle Dracula et ça tourne partout sur la planète. En ce lundi 13 juillet, bon début de journée si vous n'êtes pas en vacances encore. Lâchez pas, un jour ça va venir. C'est parti pour Dracula.

Vos 100 000 matins, la Sûreté du Québec a confirmé qu'elle a reçu un appel vers 17h45 hier concernant un homme imaginé qui circulait en quadriporteur sur l'autoroute 20. Oui, l'âge dont le monsieur a pas été rendu public, là, voulait, souhaitait se rendre dans un dépanneur et s'est plutôt retrouvé sur l'autoroute 20. Hier en journée, j'ai fait de la moto, il faisait beau. Puis du côté de Thetford, j'ai rencontré un monsieur, une madame qui était sur un quadriporteur. Jusque-là, ça n'a rien d'inhabituel. Sauf qu'il était directement dans la voie de gauche et s'apprêtait à tourner à la lumière. Pas de casque, pas de clignotant, bien sûr, il n'y en a pas après ça. Mais tout ça pour dire que je me suis interrogé à c'est quoi les règles pour circuler avec un quadriporteur au Québec? D'abord, le gouvernement et le ministère des Transports estiment et considèrent que le quadriporteur est un aide à la mobilité motorisée. Ça veut dire que l'utilisateur doit suivre les règles, soit des piétons quand il est sur les trottoirs et sur les traverses, ou encore celles des cyclistes quand il est en bordure de la route ou sur la piste cyclable. Évidemment, il n'y a pas de permis de conduire nécessaire pour ça. Donc, sur le trottoir, vitesse maximum 10 km à l'heure. Dans les rues, uniquement sur les voies de 50 km ou moins. Hier, là, le couple circulait dans une zone de 80. Et circuler à l'extrême droite de la chaussée ou sur l'accotement dans le sens de la circulation, c'est ce qui est obligé. Sur les pistes cyclables, l'accès est permis en respectant le sens de la circulation et une vitesse sécuritaire. Et aux intersections, comme hier le couple, je vous dis, il y avait deux voies, il était à gauche pour tourner vers la gauche, ben on dit non, c'est pas comme ça que ça se passe. Vous allez le faire comme si vous étiez un piéton. D'abord traverser d'une voie à l'autre et de retraverser sur le feu de piéton après. Il se promène avec ça, pas de casque, pas beaucoup de visibilité. D'ailleurs, à l'intersection de la rue Notre-Dame et du boulevard Vachon, à l'extrême sud, là, c'est devenu la route Kennedy dans ce secteur-là. Je m'engage pour me rendre à l'arrêt obligatoire avec ma voiture. Il passe un monsieur avec ça, c'était la petite bébête électrique, là. Pshoum! Il a jamais fait de stop, alors que ça lui était obligatoire de le faire. Mais si je le percute, là, à grosseur que j'ai avec la voiture par rapport à lui, j'y cause des blessures importantes. Non, là, le gouvernement, je vous le dis, là, dans les prochaines semaines, prochains mois, si on intervient trop, comme l'a fait la Sûreté du Québec hier, on va intervenir, puis on va réglementer encore une fois. Tout le monde va payer pour 4, 5, 6, 10 peut-être personnes qui n'ont pas cette capacité-là de conduire ce genre de véhicule-là, parce que c'est pas parce que ça prend pas de permis de conduire que ça prend pas certaines règles de base. Évidemment, si nos parents perdent leur permis de conduire parce qu'ils sont pas capables de s'adapter au flot de circulation d'aujourd'hui, comme cette dame qui a percuté une garderie vendredi, elle a confondu l'accélérateur avec le frein, comment c'est possible? C'est un privilège de conduire un véhicule au Québec, c'est pas une obligation. C'est pas parce que vous payez que vous pouvez avoir un permis de conduire. Ça le dit, c'est un permis. Un permis, c'est que ça vous donne la permission. Mais visiblement, il y a des gens qui n'ont pas compris ce message-là.

0: 21 minutes dans vos 100 000 matins. Merci à ces auditeurs qui m'ont fait parvenir le communiqué qui a été envoyé aux résidents de Frampton. On dit que la municipalité de Frampton informe la population qu'un bris majeur est survenu au réservoir d'eau et cette situation d'urgence pourrait se prolonger pendant plusieurs jours. Nous demandons à tous les citoyens de réduire immédiatement leur consommation d'eau au strict minimum, uniquement pour les besoins essentiels. Donc, vous arrosez pas le gazon, encore moins la pelouse ou l'entrée d'asphalte, évidemment. Utilisez seulement la quantité d'eau nécessaire pour les besoins essentiels et faites bouillir l'eau pendant au moins une minute avant de la consommer. D'ailleurs, il y a eu un message du directeur du service incendie et directeur de la sécurité civile, Kevin Giguère, qui dit « Nous faisons face à une situation d'urgence qui nécessite la collaboration de toute la population. » Donc, évidemment, l'eau, c'est une ressource qu'on pense indispensable ou inépuisable. Oui, indispensable, mais pas inépuisable. Alors, faut prévoir. Puis, si vous êtes en mesure de récupérer l'eau de pluie quand il y en a pour arroser vos plantes, votre jardin, pourquoi vous le faites pas? C'est très écologique, mais c'est surtout que ça permet de réduire la consommation d'eau. Puis là, on même si mai, juin ont été extrêmement pluvieux, reste que ben l'eau, c'est précieux. Alors, ben tous ensemble, on peut faire la différence. Alors, je vous invite évidemment, si vous êtes résident du secteur de Frampton, à réduire votre consommation d'eau pour donner une chance aux autorités municipales. On va régler le problème. On est à travailler là-dessus. Puis l'eau, ben évidemment, c'est la vie, donc on en a tous besoin. 7h23 minutes. Bon début de journée. On a 15 degrés sous le soleil. Ça sera chaud, humide encore aujourd'hui. Il va y avoir un peu d'instabilité provoquant des orages en fin de journée. Prudence, si vous êtes sur les routes, il n'y a plus de monde en vacances, là. Donc, des fois, on est un peu moins attentif. Merci d'avoir choisi les 100 000 matins au 101.5. 100 000
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0: Ouais, ben de ce côté, ça circule pas mal mieux sur Robert Clich. Dans les deux directions, c'est ouvert, ça circule très bien. Il y a un peu de ralentissement à la hauteur de la sortie des échangeurs là, de l'autoroute 20, Robert Clich et tout ça. Ça dure pas très longtemps, ça reprend du rythme, mais sur le tablier du pont La Porte, il y a un peu de ralentissement. Il y en a aussi sur Henri IV, dans les deux directions. Entre boulevard Hochelaga et du versant nord, il y a des travaux dans ce secteur-là. Le boulevard Laurier, direction Québec, c'est au ralenti entre Henri IV et Robert Bourassa. Sinon, le point le plus chaud du côté de Québec, Charest, direction est à la hauteur de Saint-Sacrement. Si vous êtes sur l'autoroute 20, dans le secteur de Taniata, il y a du ralentissement en direction Québec compte tenu des travaux qu'on retrouve dans ce secteur-là. Et si vous êtes en direction Lévis, dans les bretelles de l'autoroute 20, avenue des Églises à Charny, Taniata, Saint-Jean-Chrysostome, chemin des Îles, secteur Saint-David, il y a du ralentissement, mais une fois les bretelles de l'autoroute dépassées, ça reprend du rythme plus normal.
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6: Bonjour, ici Benjamin Aubert. Voici vos actualités. Tommy Carrier de Saint-Honoré-de-Chenlay passera 9 mois derrière les barreaux pour un grave accident survenu en mars 2024 à la Guadeloupe. L'homme de 52 ans a été reconnu coupable de conduite dangereuse causant des lésions après avoir provoqué une collision impliquant 3 véhicules durant une tempête de neige alors qu'il tentait un dépassement en roulant à 118 km/h dans une zone de 90 km/h. 3 personnes avaient été blessées, dont une femme, qui conserve d'importantes séquelles. Le juge Frank D'Amour a notamment retenu le lourd dossier de conduite de l'accusé, qui compte plus d'une 50aine de contraventions en 15 ans. Un important incendie a mobilisé les services d'urgence vendredi soir au centre de tri Matrec, dans le parc industriel de Beauceville. Le feu a pris naissance dans un amas de déchets autour de 19h. En raison de l'épaisse fumée, les autorités ont demandé aux citoyens de fermer leurs fenêtres et de couper la ventilation et la climatisation, en plus d'éviter le secteur. Les pompiers ont travaillé une bonne partie de la soirée et de la nuit. Une pelle mécanique a notamment été utilisée pour déplacer les déchets et compléter l'extinction du brasier. Les pompiers de Vallée-Jonction sont intervenus samedi matin pour un feu de broussailles en bordure de la rivière Morancy, sur la rue Jean-Marie Rousseau. Les autorités ont été alertées autour de 6 heures. Selon les informations disponibles, l'incendie pourrait avoir été allumé par un ou des flâneurs. Plus d'une 50aine de pompiers sont intervenus dimanche matin à l'usine de papier White Birch sur le boulevard des Capucins à Québec. L'incendie d'origine accidentelle a pris naissance dans un séchoir industriel avant de se propager à la toiture du bâtiment. Une deuxième alarme a été déclenchée afin d'obtenir des effectifs supplémentaires. Un pompier a dû être pris en charge par les paramédics après avoir présenté des symptômes s'apparentant à un coup de chaleur. Et enfin, les gouvernements du Québec et du Canada investissent près de 98 millions de dollars pour construire de nouvelles maisons d'hébergement destinées aux femmes victimes de violences conjugales et à leurs enfants. 13 projets seront réalisés, dont un en Chaudière-Appalaches, où la maison L'Agité construira 12 unités d'hébergement de deuxième étape. Voilà, c'est ce qui complète. 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
7: Météo pour aujourd'hui, lundi, on dit généralement nuageux, mais visiblement pas pour tout de suite, parce que les averses vont se pointer le bout du nez en après-midi, de ce qu'on raconte. 40% les averses, 28 au maximum, humidex de 32 degrés. Des nuages pour ce soir, là aussi 40% de risque d'averses en début de soirée, minimum de 16 la nuit prochaine. Des nuages demain, 60% les risques d'averses, même d'orages, parce que ce sera chaud demain. 30 au maximum, 37 facteurs humidex. Alternance soleil-nuage pour mercredi, avec là 70%, 25 degrés. Des nuages et des averses jeudi, 20 degrés. Retour du soleil vendredi avec 23. Les normales de saison, 25 le jour, 14 la nuit. Actuellement, on a 14 degrés du côté de Saint-Georges et Beauceville. On en a 15 à Sainte-Marie. Il y a plein de sujets dans l'actualité qui attirent mon attention ce matin, entre autres cet avion qui s'est écrasé, atterrissage d'urgence dans un champ pendant que l'agriculteur était à faire les foins, on en parle. Mais en musique, voici The Calling, Whenever You Will Go.

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Souvent, j'ai eu le discours suivant de dire, ben, une personne qui a une jambe cassée ou un bras cassé, c'est assez simple à voir, hein, parce que le membre sera dans le plâtre ou en tout cas aura une attelle pour soulager, pour permettre la guérison. Mais quand ça devient des troubles et des maladies mentales, c'est plus difficile. Le cerveau, c'est compliqué, c'est complexe, évidemment. Et ce matin, il y a un article écrit par Richard Martineau que je trouve à point parce que visiblement, là, ça a passé sous le radar, cette prise de position-là de la loi 23 par le gouvernement de Christine Fréchette, c'est-à-dire il sera désormais possible au Québec d'hospitaliser, même s'ils sont contre, les personnes atteintes de graves problèmes de santé mentale pour protéger évidemment la population, mais protéger les personnes contre elles-mêmes. Combien de fois dans les nouvelles on a vu des histoires épouvantables survenir et finalement l'accusé, on dit non coupable pour cause de maladie mentale. Bref, ça devient de plus en plus complexe, ça devient de plus en plus compliqué. Et à partir du moment où des personnes sont diagnostiquées, il n'y a que le tribunal qui peut les forcer à prendre leur médication, puis parfois après 1, 2, 3, 4 éléments ou événements dans lesquels il y aurait eu des blessés graves, des décès, parfois c'est dans des histoires à caractère sexuel, bref, loin de moi l'idée de vouloir marginaliser les gens qui sont atteints. Mais visiblement, les cas les plus lourds, les plus graves, les plus importants, comme ce chauffeur d'autobus du côté de Laval qui avait percuté une garderie de soins des enfants, visiblement, on est passé à côté de quelque chose. Et on a désinstitutionnalisé, pas facile à dire ce mot-là, là. On a retiré des institutions psychiatriques, des gens se disaient « Ah, oh, ben s'ils prennent leurs médicaments, ça devrait bien se passer ». Mais le problème, il est là, c'est qu'ils ne réussissent pas à prendre leur médication dans la mesure où ils se sentent mieux, ils se sentent bien. Bon, j'ai plus besoin de la prendre, je me sens bien. Et c'est là que les problèmes arrivent, à partir du moment aussi, dans certains cas, et je précise, dans certains cas, où ils vont consommer de l'alcool, des stupéfiants, toutes sortes de cochonneries. Et là, ben, ça devient un cocktail explosif et on ne sait pas à quoi s'attendre. Comme ce jeune de 18 ans qui a tué sa mère la semaine passée à Sherbrooke, je m'attends à ce que ça finisse avec une histoire de santé mentale. Mais s'il avait été soigné, s'il avait été contre son gré forcé de demeurer à l'hôpital le temps qu'on puisse à tout le moins régler sa problématique, cet événement-là serait peut-être pas arrivé. Et il y en a d'autres comme ceux-là. Donc, la loi 23, ça a passé sous le radar. Mais le gouvernement du Québec de Christine Fréchette a adopté ce projet de loi-là qui fera en sorte qu'il sera désormais possible au Québec d'hospitaliser contre leur gré des personnes atteintes de graves problèmes de santé mentale pour protéger l'ensemble des citoyens puis la société, mais aussi protéger les individus contre eux-mêmes. OK, 7h41, j'aime beaucoup cette chanson pleine de soleil de Yellow Card. Voici Bedroom Posters.

0: meilleur en VTT de la Sûreté du Québec qui, justement, s'assurait que les gens qui se promenaient en véhicule tout-terrain avaient leur carte de membre, notamment pour être dans les portions de sentier. On en reparle dans les prochaines minutes. Bienvenue dans les 100 000 matins, mais surtout, bon début de semaine, bon lundi tout le monde.
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0: C'est la plus récente de Jeff Posey, emmêlée dans ses cheveux au 101.5 dans vos 100 000 matins. 7h56, coup d'œil circulation. Au retour, on aura les nouvelles nationales et internationales avec Michel. On va revenir sur ces deux fusillades qui sont survenues samedi du côté de Toronto. Bon lundi, bon début de journée. Bienvenue au 101.5.
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0: Autoroute Robert-Clich, dans les deux directions, c'est ouvert. Il n'y a pas de souci de ce côté-là. Pont-la-Porte, Pont-de-Québec aussi. Henri IV, pas de problème en direction nord. Il y a un peu de résistance, par contre, sur le boulevard Laurier, compte tenu des nombreux chantiers qu'on retrouve dans ce secteur. Donc, entre Henri IV et Robert Bourassa. Sur la rive sud, entre l'ancienne balance dans le secteur de Charny et le club de golf Loubrivière, dans les deux directions, c'est au ralenti. Il y a des travaux importants. On est à réélargir l'autoroute 20 dans ce secteur-là de Taniata. Fait quoi, là? Presque 2 ans. On a commencé par la structure, puis là, on s'attaque à l'autoroute. C'est long, je le comprends, mais il faudra être patient dans ce secteur-là. D'ailleurs, les bretelles de l'autoroute 20 vers Lévis, il y a de la congestion. Avenue des Églises à Charny, évidemment, Taniata, Saint-Jean-Chrysostome. C'est très léger du côté du chemin des îles, secteur Saint-David. Il n'y a pas de souci du côté de Route Kennedy, Lévis-Centreville. Quelque chose m'a échappé, j'ai pas vu. N'hésitez pas, vous pouvez partager l'information au profit des autres via le téléphone ou encore messagerie texte, mais toujours au 418-387-1015.
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2: Bonjour, ici Michel Scarpino. Voici le bilan de l'actualité. Les Innus de Pessamit ont rejeté à 63% l'entente contenue avec Hydro-Québec et le gouvernement du Québec. Au total, 1287 membres de la communauté Innu se sont prononcés par le biais d'un référendum. L'entente de nouvelles relations concernant le développement énergétique, aussi appelée l'entente Aishkat, prévoyait le versement de plus de 2,5 milliards sur 50 ans, ainsi que d'autres sommes à la communauté de quelque 4 000 âmes. Le document de 42 pages prévoyait cependant d'empêcher la communauté de faire appel aux tribunaux pour contester les projets énergétiques à venir et ouvre son territoire aux projets de la société d'État, des éléments qui ont suscité la controverse dans la communauté. La Coalition québécoise pour vieillir en santé propose de mettre en place un régime national d'allocation à l'autonomie qui serait principalement financé par les cotisations des contribuables. Cela s'avère nécessaire devant les défis liés au vieillissement de la population, selon la Coalition. Le régime national d'allocation à l'autonomie servirait à financer le soutien à domicile et à construire davantage de places d'hébergement pour les aînés. Actuellement, les gens qui souhaitent recevoir des soins à domicile doivent demander une évaluation de leurs besoins au CLSC pour recevoir des services du personnel par le biais de l'allocation autonomie à domicile. L'acteur qu'on a vu dans le parc jurassique, Sam Neill, est décédé à 78 ans. Il est mort subitement après s'être remis d'un cancer. C'est ce qu'a fait savoir sa famille dans un communiqué qui a été publié ce matin. Il avait annoncé en avril être guéri de son cancer du sang de stade 3. La famille a ajouté que son décès était soudain et inattendu, ajoutant qu'il n'avait plus de cancer au moment de sa mort. Voilà, c'est ce qui complète le bilan de l'actualité Arsenal Média. On vous souhaite une bonne journée à notre antenne.

0: Baseball majeur, victoire de 5-3 hier pour les Yankees de New York sur le National de Washington. Les Red Sox de Boston ont mis dimanche pour vaincre les Mets de New York 3-2 et défaite de 5-4 pour les Blue Jays de Toronto contre les Padres de San Diego. D'ailleurs, les Blue Jays, champions en titre de la Ligue américaine, abordent la pause du match des étoiles avec un dossier décevant de 45 victoires et 51 défaites. Ce soir à 20h, c'est le traditionnel concours de coups de circuit. Le match des étoiles est prévu pour demain. Ligue frontière de baseball hier, les Capitales de Québec ont battu les Aigles à Trois-Rivières 7-4. Tennis, l'Italien Jannik Sinner a remporté le titre en simple masculin au tournoi de Wimbledon en 4 manches contre l'Allemand Alexander Zverev. Et au soccer, à la Coupe du Monde, en demi-finale, la France affrontera l'Espagne demain, mercredi. L'Angleterre se mesurera à Lionel Messi et à l'Argentine. Pour aujourd'hui, des nuages, des risques d'averses en après-midi, maximum 28, humidex 32 degrés. Des nuages pour ce soir, là aussi 40% de risque d'averses de pluie avec un minimum de 16 degrés la nuit prochaine. Demain mardi, des nuages, 60% de probabilité d'averses et même d'orage. On parle d'un maximum de 30 degrés, facteur humidex de 37. Alternance soleil nuages, 70% de risque d'averses mercredi, 25, mais assurément de la pluie jeudi parce qu'il y a un maximum de 20 degrés de prévu. Retour du soleil vendredi et actuellement partout où vous êtes, on est à 16 degrés.
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Deuxième jour du mois de juillet, bon début de journée. Si vous êtes en vacances, profitez-en bien. Ça va être chaud, humide aujourd'hui. Sinon, si vous êtes au boulot ou si vous êtes en direction du travail et que vos vacances, c'est pour la semaine prochaine, la construction, ben, ça va aller vite encore une semaine et vous serez en vacances pour une période de 2 semaines. Je vous comprends, je serai aussi en vacances à compter de lundi prochain. En musique, on aura Alex Warren avec Fever Dream dans les prochaines secondes. Mais on va débuter cette 8e heure avec un classique de 1991. Voici R.E.M. dans vos 100 000 matins.

8h13, 2 noyades en moins de 24 heures dans la région au cours donc des dernières heures. La plus récente, là, c'est la Sûreté du Québec qui confirme déployer dans le secteur de Thetford des plongeurs pour retrouver un jeune homme dans la vingtaine qui n'est toujours pas revenu à la surface là, après avoir chuté dans l'eau du lac du parc du Sommet, sur le chemin de la colline Est, dans le coin de Thetford. Je connaissais pas ce lac-là, dans ce coin-là. Évidemment, bon, c'est des gens qui accompagnaient la personne qui ont contacté le 911. Et il y a un enquêteur là, qui doit se rendre sur place pour rencontrer plusieurs témoins. Les plongeurs aussi de la Sûreté du Québec doivent se rendre dans ce secteur-là. Mais hier, en fin d'après-midi, les services d'urgence qui ont été appelés dans le secteur du lac Sept-Îles, ça, c'est à Saint-Raymond, dans le coin de Portneuf, pour une baignade qui visiblement a mal tourné. On est un groupe à bord d'une embarcation et à un certain moment donné, il fait chaud. On veut faire une trempette, c'est tout à fait normal. Et là, il y a un homme d'une soixantaine d'années qui n'est pas remonté à la surface. Évidemment, les gens qui l'accompagnaient se sont inquiétés, ont contacté les services d'urgence et en début de soirée, il y a eu opération de recherche. Là, les pompiers de Saint-Raymond étaient là, accompagnés des plongeurs de la Sûreté du Québec. On a même, à un certain moment donné, utilisé des drones pour faire du repérage dans le secteur où l'homme a plongé. Et autour, sur les berges, parfois là à bout de souffle, tu peux t'accrocher à un arbre ou encore à une roche, mais malheureusement, les plongeurs ont localisé la victime retrouvée sans vie. Il y a une enquête qui est en cours pour déterminer les causes et circonstances de la noyade. Il y a un coroner qui a été saisi du dossier. La Sûreté du Québec a confirmé que la victime ne portait pas de veste de flottaison au moment de l'événement. Hier en après-midi, je suis tombé là-dessus dans une balade à moto, un petit avion de type Cessna, visiblement un modèle 240, qui a dû se poser d'urgence dans un champ près de la route 263 Saint-Praxède. Heureusement, personne n'a été blessé dans l'événement sans conséquence. C'est un problème mécanique qui pourrait être en cause, qui a forcé évidemment le pilote à se poser. Et on a fait ça dans un champ où l'agriculteur venait de terminer de faucher son champ. Donc, on faisait les foins dans ce secteur-là. L'appareil qui venait de décoller de l'aéroport de Thetford. Il y a eu quelques accidents sortis de route au cours de la fin de semaine. Entre autres, un accident qui a attiré mon attention. C'est survenu vers 18h samedi sur la route 277 à Saint-Malachie. Si vous êtes un habitué de ce secteur-là, vous connaissez bien la configuration. Donc, il y a deux véhicules qui sont arrêtés, qui s'apprêtent à tourner. Et il y a un troisième qui emboutit les deux voitures devant lui. Il y a deux personnes qui ont subi des blessures dans l'accident. Il y a même un véhicule qui a été littéralement projeté dans le fossé. Une distraction pourrait être en cause de ce qu'on nous rapporte, mais le conducteur fautif pourrait recevoir un constat d'infraction puisque, visiblement, il utilisait son téléphone cellulaire tout juste avant la collision. Donc, je vous dirais qu'en fin de semaine, ça a été actif, là, autant au niveau policier que des pompiers. D'ailleurs, ils sont intervenus à Beauceville vendredi soir du côté de l'éco-centre pour un incendie de débris. Ça a nécessité plusieurs pompiers, mais il y avait un panache de fumée qui était bien visible dans le secteur de Beauceville. Même que les autorités ont fait paraître un message en soirée pour dire, hey, s'il vous plaît, fermez vos fenêtres pour ne pas être incommodés par la fumée. Si vous êtes en mesure d'arrêter la ventilation, la climatisation, ce serait encore plus profitable. Mais bref, pas de blessés là-dedans. Ça, c'est la bonne nouvelle. 8h presque 18. Bon début de journée. Bon lundi. Bienvenue dans les 100 000 matins avec la musique de Bob Bissonnette maintenant.

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0: Ah, puis assurément, la meilleure poutine, vous allez la retrouver au Casse-Croûte Tipol, la Vallée-Jonction. Je suis allé casser la croûte en fin de semaine. C'était très bon. Salutations à toute l'équipe. D'ailleurs, c'est la radio que vous écoutez qui joue dans le Casse-Croûte à Tipol du côté de Vallée-Jonction. Je vous invite à aller faire votre tour. Coup d'œil circulation, les messages, au retour, les nouvelles, avec mon collègue Benjamin Aubert. Bon lundi.
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0: Ouais, mais pour rentrer sur Québec, c'est ouvert. Il n'y a pas de souci sur Robert Clich dans les deux directions. Par contre, je vous invite à respecter les limites de vitesse. OK? Comprenez-vous le message? Pour rentrer sur Québec, il n'y a pas de souci. C'est ouvert. Bien sûr, même chose pour le pont La Porte, le pont de Québec. Par contre, boulevard Laurier, direction Est, c'est surchargé entre Henri IV et Robert Bourassa. C'est compliqué sur Henri IV, direction Nord, entre le chemin des Quatre-Bourgeois et chemin Sainte-Foy, et direction Sud, échangeur boulevard Charest jusqu'à la hauteur du versant Nord. Sinon, c'est sur la rive Sud que c'est problématique, autoroute 20 dans les deux directions, entre l'ancienne balance dans le secteur de Charny et le club de golf Lobe-Rivière. Ça, c'est en approche pour la raffinerie de pétrole Valero. Il y a des travaux Saint-Jean-Chrysostome, là. Pas facile dans ce secteur-là. Faudra prendre son mal en patience ou encore on évite carrément ce secteur-là. Si vous êtes en direction de Lévis, meilleure stratégie, route Kennedy, Saint-Henri, puis après ça, bingo, c'est réglé. Sinon, dans les bretelles de l'autoroute 20 Est, c'est au ralenti à Charny. Même chose pour Saint-David. Mais pour le reste, ça circule librement. Vous êtes témoin d'événements sur la route? N'hésitez pas, c'est les autres automobilistes qui vont vous dire merci. Vous partagez l'info, messagerie texte au coup de téléphone en studio, mais toujours au même numéro, le 418-387-1015.
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6: Bonjour, ici Benjamin Aubert. Voici vos actualités. Tommy Carrier de Saint-Honoré-de-Chenley passera 9 mois derrière les barreaux pour un grave accident survenu en mars 2024 à la Guadeloupe. L'homme de 52 ans a été reconnu coupable de conduite dangereuse causant des lésions après avoir provoqué une collision impliquant 3 véhicules durant une tempête de neige alors qu'il tentait un dépassement en roulant à 118 km/h dans une zone de 90 km/h. 3 personnes avaient été blessées, dont une femme, qui conserve d'importantes séquelles. Le juge Frank D'Amour a notamment retenu le lourd dossier de conduite de l'accusé, qui compte plus d'une 50aine de contraventions en 15 ans. Un important incendie a mobilisé les services d'urgence vendredi soir au centre de tri Matrec, dans le parc industriel de Beauceville. Le feu a pris naissance dans un amas de déchets autour de 19h. En raison de l'épaisse fumée, les autorités ont demandé aux citoyens de fermer leurs fenêtres et de couper la ventilation et la climatisation, en plus d'éviter le secteur. Les pompiers ont travaillé une bonne partie de la soirée et de la nuit. Une pelle mécanique a notamment été utilisée pour déplacer les déchets et compléter l'extinction du brasier. Les pompiers de Vallée-Jonction sont intervenus samedi matin pour un feu de broussailles en bordure de la rivière Morancy, sur la rue Jean-Marie Rousseau. Les autorités ont été alertées autour de 6 heures. Selon les informations disponibles, l'incendie pourrait avoir été allumé par un ou des flâneurs. Plus d'une 50aine de pompiers sont intervenus dimanche matin à l'usine de papier White Birch sur le boulevard des Capucins à Québec. L'incendie d'origine accidentelle a pris naissance dans un séchoir industriel avant de se propager à la toiture du bâtiment. Une 2e alarme a été déclenchée afin d'obtenir des effectifs supplémentaires. Un pompier a dû être pris en charge par les paramédics après avoir présenté des symptômes s'apparentant à un coup de chaleur. Et enfin, les gouvernements du Québec et du Canada investissent près de 98 millions de dollars pour construire de nouvelles maisons d'hébergement destinées aux femmes victimes de violences conjugales et à leurs enfants. 13 projets seront réalisés, dont un en Chaudière-Appalaches, où la maison L'Agité construira 12 unités d'hébergement de 2e étape. Voilà, c'est ce qui complète. 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
9: Mais ce sera un ciel voilé pour aujourd'hui. Il pourrait y avoir des averses en après-midi. On parle d'un maximum à 28, humidex de 32 degrés. Des nuages pour ce soir, 40% les risques d'averses en début de soirée, avec un minimum de 16. Demain, mardi, des nuages, des risques d'averses ou d'orages à 60%, mais ce sera encore chaud, humide demain, 30 au maximum, humidex de 37. Alternance soleil et nuages avec risque d'averse à 70% pour mercredi, 25 au thermomètre. Nuages avec risque d'averse jeudi, beaucoup d'instabilité, mais assurément jeudi, on aura de la pluie parce que là, les températures vont atteindre au maximum 20 degrés. Retour du soleil vendredi avec 23 degrés. Les normales de saison, 25 le jour, 14 la nuit. Et actuellement, partout où vous êtes, on est à 18 degrés. Un rendez-vous, j'allais dire dominicain, oui, absolument, les grands bazous du lundi au vendredi midi, la version week-end le dimanche à compter de 9h. On réentend d'excellents souvenirs, comme celui du boss. Voici Bruce Springsteen. Bon début de journée.
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0: 8h43 minutes. Certains de mes collègues reviennent de vacances, alors que vous et moi, j'imagine qu'on va partir vendredi. Ah, chacun son tour. J'espère qu'il va rester des belles journées chaudes et humides comme on connaît. Moi, j'aime ça, la chaleur. Bienvenue dans vos 100 000 matins. Bon début de journée. Bienvenue au meilleur de la musique. 100 000 matins.
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Je vous souhaite une agréable journée, un bon lundi, 13e jour du mois de juillet. Si vous êtes en vacances, profitez-en. Stéphanie Gagné sera là dans les prochaines minutes pour vous accompagner avec le meilleur de la musique le matin. Lors du lunch, Richard Z. Sirois, puis dans 15 heures, Alexis Lefebvre sera là pour le trafic. Moi, je te dis à demain, à compter de

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4: Lundi 13 juillet, bon début de journée. Bienvenue pour ceux et celles qui sont au travail, en vacances, mais chanceux ou encore sur la route. On a la trame sonore parfaite pour vous avec le meilleur de la musique à eau. Stéphanie Gagné qui vous accompagne partout au Québec jusqu'à midi. Et pour la prochaine heure musicalement, il y a Morgan Wallen qui s'en vient. Daniel Bélanger, Talk, Luke Combs. Et ce matin, on va vous présenter un record de faux chauves. Record Guinness. Attaque de bison qui a eu lieu dans le parc de Yellowstone et encore box-office nord-américain pour le dernier week-end. Et parmi les faits marquants de sa carrière, c'est d'être encore très, très beau bonhomme. Tout autour de 70 ans. Oui, oui, oui. Pour Lenny Kravitz. Les filles, vous avez le droit de rêver ce matin.

0: c'est trop tard.
1: Vous connaissez peut-être la chanson de Bleu Jeans Bleu, Coco de cuir, où Mathieu Lafontaine, Claude Cobra, le chanteur de la formation, explique son processus pour assumer sa calvitie. Il y en a un qui l'assume au maximum, c'est le chanteur Pitbull, tellement qu'il a voulu faire un record du monde avec ça. Détails dans quelques minutes pour vous, mais juste avant, je suis allée vérifier, là, et sur le site de Morgan Wallen, parmi les produits dérivés, on peut mettre la main sur une serviette de plage. On écoute Last Night à eau.

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1: Une drôle d'idée, mais bon, hein, pourquoi pas, ça fait mal à personne. Vous connaissez peut-être les perruques pour imiter les personnes chauves en latex qu'on se fixe sur la tête. Mais il y a le chanteur Pitbull qui, lui, assume sa calvitie comme personne, qui a demandé à ses fans de venir le voir en show à Londres vendredi avec ce genre de faux crâne pour accumuler le plus de faux crâne possible et battre un record Guinness. L'objectif, c'était de 2000. Mais sur 70 000 spectateurs, c'est 22 141 fans qui ont été coiffés de ces perruques. Alors, le record qui a été battu et Pitbull qui, oui, entre dans le livre des records Guinness. Vous dire, il faisait 31 degrés. Fait qu'avec ça, là, ouf, c'est de l'amour. C'est vraiment du fanatisme extrême. Smash Mouth, ça s'en vient. Un peu de soleil en musique à eau.
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comme la politique et l'histoire étaient pas mal, si on veut, la source première des textes de Locolocas, il me semble qu'à d'avoir du nouveau matériel, il y aurait pas mal de matière première avec tout ce qui se passe sur la planète. Ouais, je m'ennuie d'eux autres, vraiment. Locolocas, le but qu'on vous a.

Même si on était plusieurs à se poser la question, est-ce que c'est vraiment nécessaire de faire un film Moana? En prise de vue réelle, ben ça a l'air que oui. Ben, il est en tête du box-office nord-américain avec 43 millions de dollars accumulés lors du dernier week-end. On a Mignon et Monster qui se retrouvent en deuxième place avec 20,5 millions de dollars. Le beau, bon film, Histoire de choix 5, qui est en troisième position, que j'ai vraiment beaucoup aimé. Film d'horreur, Evil Dead Burn. Oh là là, un petit peu moins mon genre, qui est en quatrième place. Et Young Washington, qui termine le top 5. Dans quelques minutes à peine, on a vos infos à vous offrir et Youngblood Zombie en musique pour le meilleur de la musique à haut. Oh.

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2: Bonjour, ici Benjamin Aubert. Voici vos actualités. Tommy Carrier de Saint-Honoré-de-Chenley passera 9 mois derrière les barreaux pour un grave accident survenu en mars 2024 à la Guadeloupe. L'homme de 52 ans a été reconnu coupable de conduite dangereuse causant des lésions après avoir provoqué une collision impliquant 3 véhicules durant une tempête de neige alors qu'il tentait un dépassement en roulant à 118 km/h dans une zone de 90 km/h. 3 personnes avaient été blessées, dont une femme qui conserve d'importantes séquelles. Un petit avion a dû effectuer un atterrissage d'urgence hier matin dans un champ de Saint-Praxède. L'appareil, un monomoteur Cessna d'Air Richelieu, aurait subi une panne de moteur un peu plus d'une heure après son décollage de Saint-Hubert. Le pilote est parvenu à poser l'avion en un seul morceau. Il a été transporté à l'hôpital, mais son état de santé n'a pas été précisé. Voilà, c'est ce qui complète. 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

J'ai essayé de faire un ménage dans le texte pour que ce soit pas trop intense, mais ça a attiré mon attention. Un homme qui a été blessé après avoir été happé par un bison en fin de semaine dans le parc national de Yellowstone. Ça explique la présence du bison. Les détails de cette histoire dans les prochaines minutes. Mais juste avant, le meilleur de la musique, la preuve avec Closing Time et Semisonic à haut.

0: une triste histoire qui aurait pu être vraiment plus grave que ça, mais quand même, c'est un homme qui a été blessé et sérieusement après avoir été projeté par un bison en plein cœur du parc national de Yellowstone. Bison qui était dans une aire de restauration, tranquille, mais tu sais, se fait souvent approcher par des gens, une petite photo, puis là, oui, un bison, on va prendre la meilleure photo possible pour mettre sur Instagram. Ben là, il a pas aimé ça. Et c'est comme un peu excité. Et là, il s'est mis à charger la forêt. Et il y avait un grand-papa et son petit-fils qui, eux, s'étaient cachés dans la forêt. Ben, le grand-papa a pas pu se sauver, puis a été vraiment chargé par la bête. Il a fait un vol plané, un salto pour atterrir sur le côté. Il a des blessures sérieuses. Il est pas encore tiré d'affaire, c'est ce qu'on dit selon le texte dans le Journal de Montréal. Mais ça nous permet de faire un petit rappel. Quand on dit garder une distance avec les animaux sauvages, peu importe où on va sur la planète, que ce soit au parc du Bic ou encore partout ailleurs, on garde nos distances. C'est le mot d'ordre. Les photos, c'est loin derrière dans les priorités. Temper City, self-aware. Ça s'en vient dans quelques minutes à peine. À haut.
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plusieurs pour qui c'est les vacances, que vous soyez bien, bien relax à la maison, en train de faire des petits travaux avec une trame sonore plus motivante et encore sur la route. Merci d'avoir choisi Haut pour le meilleur de la musique. Perdu.

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1: Il y a d'autres projections prévues, encore une fois, pour le Cinéthé AEW. C'est à la place de la Seigneurie, sous le chapiteau, à la ville de Sainte-Marie-de-Beauce. Et pour la projection de demain, le film qui va être projeté à la tombée du jour, c'est Vendredi encore plus dingue, la suite de Vendredi fou comédie qui va divertir tout le monde. Sinon, à venir dans la programmation, Elio, Lilo et Stitch, Zootopia 2 et Marsupilami. 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
9: Bonjour, ici Benjamin Aubert. Voici vos actualités. Tommy Carrier de Saint-Honoré-de-Chenelay passera 9 mois derrière les barreaux pour un grave accident survenu en mars 2024 à la Guadeloupe. L'homme de 52 ans a été reconnu coupable de conduite dangereuse causant des lésions après avoir provoqué une collision impliquant 3 véhicules durant une tempête de neige alors qu'il tentait un dépassement en roulant à 118 km/h dans une zone de 90 km/h. 3 personnes avaient été blessées, dont une femme qui conserve d'importantes séquelles. Un petit avion a dû effectuer un atterrissage d'urgence hier matin dans un champ de Saint-Praxède. L'appareil, un monomoteur Cessna d'Air Richelieu, aurait subi une panne de moteur un peu plus d'une heure après son décollage de Saint-Hubert. Le pilote est parvenu à poser l'avion en un seul morceau. Il a été transporté à l'hôpital, mais son état de santé n'a pas été précisé. Voilà, c'est ce qui complète. Pour d'autres manchettes, consultez maboss.com.

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En musique, Outkast, à haute.

pour ceux et celles qui reviennent de vacances, à ce moment-ci de la journée, c'est là où est-ce qu'on a fait pas mal le ménage des courriels, éteindu quelques feux. Merci d'avoir choisi Hope pour le meilleur de la musique.

0: Je ne sais pas s'il avait le droit d'en parler, mais le maire de New York, Zoran Mamdani, qui a révélé que Taylor Swift et Travis Kelce, nouvellement mariés, avaient déboursé 160 000 $ auprès de la ville pour avoir, dans le fond, le permis pour cet événement-là, pour déployer les moyens à cette occasion de leur mariage. Le mariage entre la superstar de la pop et le joueur de football qui s'est déroulé même sur 2 jours en plein cœur de Manhattan, qui a nécessité la fermeture de plusieurs rues, circulation. C'est pour ça que ça a coûté aussi cher, déploiement aussi de plusieurs policiers. Et le coût total des festivités est inconnu, mais le magazine Forbes estime qu'il dépense les 20 millions de dollars US. Oh là là, beaucoup d'argent et beaucoup d'amour, c'est ce qu'on souhaite. Vous êtes à haut pour le meilleur de la musique. Linkin Park, à venir.
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1: Ça a encore été un bonheur de vous accompagner, mais j'avoue là que le lundi, généralement, faut partir la machine tranquillement. C'est ça l'affaire. Quand on profite un peu trop de nos week-ends, ça fait partie des conséquences. Mais je serai là, en forme, évidemment, demain pour bien amorcer la journée, que vous soyez au travail, sur la route ou encore bien, bien relax à la maison pendant que vous faites du ménage ou de la popote. Peu importe l'activité que vous faites, on sera là. Puis, même chose pour lui, avec les grands bazous, Richard Zetsirois et encore son comparse Sylvain Caron. Mon nom est Stéphanie Gagné. On se dit à demain!

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12: Bonjour, ici Benjamin Aubert. Voici vos actualités. Tommy Carrier de Saint-Honoré-de-Chenlé passera 9 mois derrière les barreaux pour un grave accident survenu en mars 2024 à la Guadeloupe. L'homme de 52 ans a été reconnu coupable de conduite dangereuse causant des lésions après avoir provoqué une collision impliquant 3 véhicules durant une tempête de neige alors qu'il tentait un dépassement en roulant à 118 km/h dans une zone de 90 km/h. 3 personnes avaient été blessées, dont une femme qui

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2: Oh. Ben, salut tout le monde. Vous êtes en compagnie de Richard Zedd Serrois et de...
3: Ben, chose, là, c'est...
2: Attassé.
3: Son nom, attends un peu.
2: Sylvain Caron.
3: Oui, oui, c'est marqué sur mon petit tag.
2: Hey, vous êtes probablement en vacances sur les routes. Ben, nous, on travaille parce qu'on a signé un contrat tout croche.
3: C'est ton problème. Salutations. Ben, oui, aux gens qui sont en train de manger actuellement, peut-être qu'ils travaillent, ils chassent pas tout le monde qui est
2: vrai,
3: en vacances.
2: C'est vrai. Il y en a beaucoup qui travaillent. Ben, nous, on va vous faire passer ça d'agréable façon en ce beau lundi, début de semaine. On a de l'excellente musique. On va parler sport parce qu'il y a le soccer,
3: oui.
2: Coupe du monde. Les Alouettes, ça va bien, même si on donne beaucoup de points.
3: Oui.
2: On en parle dans une trentaine de minutes avec celui qui porte un chandail des Colts d'Indianapolis.
3: Oui, on se prépare pour au moins une pré-saison d'NFL à m'amener.
2: On commence avec un grand succès du groupe de Proclaimer.
3: Tu l'as bien.
2: Hey, y a-tu des cours d'anglais qui se donnent à
3: matin? Oui, j'entends okay. D'ailleurs.
2: The Proclaimers, I'm Gonna Be 500 Miles, qu'on écoute tout de suite. Au meilleur de la musique!
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1: Ah ben aujourd'hui, c'est un anniversaire important, c'est que le 13 juillet 1985, les plus grandes stars de la musique du rock à travers le monde, ben sont réunis au stade de Wembley à Londres, au stade John F. Kennedy à Philadelphie pour le Live Aid.
2: Oui, ça c'était immense.
1: Un immense moment qui a marqué la culture pop des années 80. Il y avait là, entre autres, Queen, Paul McCartney, David Bowie, Elton John, George Michael, U2, et des groupes se sont reformés pour l'occasion. Led Zeppelin, Crosby, Stills, Nash & Young, Black Sabbath. Phil Collins, lui, a fait les deux shows. Il a pris le Concorde entre les deux. Voyage en hélicoptère, il a participé aux deux spectacles. 127 millions de dollars récoltés pour soulager la famine en Éthiopie. 2 milliards de téléspectateurs dans 100 pays différents. 90 000 personnes présentes au concert. Queen était là. On écoute de cette formation avec Radio Gaga, le meilleur de la musique. C'est toujours ici, à O.
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0: Ben, c'est toujours le meilleur de la musique sur le réseau Arsenal Média. C'est le plus grand radiodiffuseur au Québec. Yes. Et d'autres stations vont s'ajouter très bientôt.
1: Ouais, monsieur.
0: On a un quart d'heure non-stop devant nous avec, entre autres, les Foo Fighters et Muse. Ça va commencer avec Bon Jovi. C'est la chanson qu'ils ont interprétée en rappel. Leur premier show, c'était mardi dernier.
1: Oui, c'est vrai.
0: Le premier show après 4 ans d'absence. Ils ont conclu leur spectacle au Madison Square Garden avec la pièce qui s'en vient dans un instant. Bad Medicine de Bon Jovi, au meilleur de la musique.
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2: Oh. Il y avait les Foo Fighters avec Big Me. Beaucoup d'actions dans le monde du sport. Entre autres, victoire de justesse des Alouettes de Montréal.
3: Ouais, 37-30. Disons que les Alouettes, pour ce qui est de l'attaque, on n'a pas de problème. Surtout qu'on a des receveurs de passe. C'est une saison extraordinaire, entre autres, pour Tyson Philpott. Disons que la défensive, il faudra resserrer parce que, malgré la bonne fiche des Alouettes jusqu'à maintenant, cette saison, évidemment, contre les équipes qui sont fortes en attaque, ça risque d'être un petit peu plus difficile. Et comment oublier demain, Richard, que c'est la demi-finale, la première demi-finale de la Coupe du monde de soccer avec une bonne pensée pour nos cousins français qui affrontent l'Espagne.
2: Les Bleus contre l'Espagne.
3: Voilà.
2: Voici justement de France Niagara avec J'ai vu le meilleur de la musique. C'est ici à O.
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1: Il y avait Bob Bissonnette avec la machine à scorer. C'est un peu le cas des Alouettes, mais il va falloir resserrer la défensive.
2: Ouais, ben ça, ce sera surveillé au cours des prochains matchs. Mais n'empêche que ça va bien pour les Moineaux jusqu'à maintenant.
1: Une seule défaite cette saison.
2: Voilà.
1: Demain, entre autres, les trois accords Pink Floyd et Depeche Mode. Merci, Sylvain Caron.
2: Hey, il s'est souvenu de mon nom.
1: Ben oui, mais c'est parce que je l'ai écrit.
2: Ah, OK, c'est ça. Puis j'ai mon name tag aussi sur le gilet.
1: On revient demain midi avec les grands Bazou, le meilleur de la musique. C'est toujours ici à O. À demain. Salut. Bye.
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1: L'appareil, un monomoteur Cessna d'Air Richelieu, aurait subi une panne de moteur un peu plus d'une heure après son décollage de Saint-Hubert. Le pilote est parvenu à poser l'avion en un seul morceau. Il a été transporté à l'hôpital, mais son état de santé n'a pas été précisé. Voilà, c'est ce qui complète. 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
4: Hello, hello, bon début d'après-midi. Olivier Poitras qui vous retrouve dans le meilleur de la musique. En ce lundi 13 juillet, un gros merci d'être branché sur les ondes de haut. Peu importe d'où vous nous écoutez, de quelle façon vous êtes branché. C'est le fun de vous savoir là. Oui, on a les plus grosses tunes qui s'en viennent dans les prochaines. Entre autres, vous allez avoir Shaboozy avec Cowgirl, Kane Brown, Marshmallow, Miles on It. Et c'est Alex Warren et Fever Dream qui parlent l'heure. Je vous souhaite un bon lundi à haut.

country et on l'a découvert déjà il y a quelques années avec Tipsy Bar Song. Il s'en vient avec sa nouveauté du printemps. Call Girl, c'est Shabuzi qu'on s'offre. Vous êtes dans le meilleur de la musique à haut.

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1: 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Dans la prochaine minute, oui, ce qui s'amène, la musique de Tame Impala, c'est Dracula au retour.
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suivez les activités du Canadien de Montréal, du Rocket de Laval aussi, entre autres. Vous avez probablement vu la nouvelle passée hier en fin de journée. En fait, il y a l'entraîneur chef du Rocket qui est parti à la fin de la saison. Du côté du Kraken de Seattle, Pascal Vincent qui est maintenant entraîneur adjoint. Et là, ben, fallait trouver un nouvel entraîneur chef. C'est fait. Et on reste avec ce qui était déjà en place. C'est Daniel Jacob de Saint-Jean-sur-Richelieu qui prend la place comme nouvel entraîneur chef du Rocket pour la prochaine saison. OK, dans les prochaines, la musique de Yellow Card et Good Charlotte avec Bedroom Posters.

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3: Bonjour, ici Benjamin Aubert. Voici vos actualités. Tommy Carrier de Saint-Honoré-de-Chenlé passera 9 mois derrière les barreaux pour un grave accident survenu en mars 2024 à la Guadeloupe. L'homme de 52 ans a été reconnu coupable de conduite dangereuse causant des lésions après avoir provoqué une collision impliquant 3 véhicules durant une tempête de neige alors qu'il tentait un dépassement en roulant à 118 km/h dans une zone de 90 km/h. 3 personnes avaient été blessées, dont une femme qui conserve d'importantes séquelles. Un petit avion a dû effectuer un atterrissage d'urgence hier matin dans un champ de Saint-Praxed. L'appareil, un monomoteur Cessna d'Air Richelieu, aurait subi une panne de moteur un peu plus d'une heure après son décollage de Saint-Hubert. Le pilote est parvenu à poser l'avion en un seul morceau. Il a été transporté à l'hôpital, mais son état de santé n'a pas été précisé. Voilà, c'est ce qui complète. 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

on salue tous ceux et celles qui sont en vacances et qui en profitent. Un bel été en cet été 2026. On vous en souhaite de bonnes vacances d'ailleurs. Dans les prochaines minutes qui s'amènent, la musique de Somber, Gab Forêt également s'en vient. Tout de suite, c'est Benson Boone. 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

0: La vie et nos corps nous envoient de drôles de signes parfois. Pour vous dire une affaire, quelque chose d'assez louche qui s'est passé avec moi dans les dernières années. Je ne sais plus comment le dire. J'ai mangé du saumon toute ma vie et il y a 2 ans, j'ai commencé une allergie au saumon. J'en mangeais et automatiquement, ça me piquait dans la bouche, ça enflait tout ça. Et graduellement, j'ai retesté le saumon parce que j'aime vraiment beaucoup ça. Et depuis maintenant 2 semaines, j'ai l'impression d'être guéri. Je mange du saumon à pelleter puis je passe absolument rien avec mon corps. Je sais pas comment vous dire, mais c'est magique. Est-ce que ça vous est déjà arrivé d'avoir une allergie passagère? Comme ça. Dans les prochaines, c'est Summer avec Homebreaker. Restez là.
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1: Toujours un énorme plaisir de vous accompagner en après-midi. Restez branchés parce que dans les prochaines, c'est le trafic. Et manquez pas à 18 les hits avec Chuck Noël. On se laisse avec Indochine. On se retrouve demain 13h. Salut!

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16: Bonjour, ici Benjamin Aubert. Voici vos actualités. La municipalité de Frampton demande à ses citoyens de réduire leur consommation d'eau à la suite d'un bris majeur au réservoir municipal. Le bris a causé une importante fuite qui a entraîné la vidange complète de la tour d'eau. Le réseau est maintenant alimenté par une conduite de contournement. Les résidents doivent limiter leur utilisation de l'eau aux besoins essentiels et la faire bouillir pendant au moins une minute avant de la consommer. La municipalité indique que les travaux de réparation pourraient s'échelonner sur plusieurs semaines. Et un homme de Sainte-Marie a été condamné à 4 ans de pénitencier pour son implication dans une importante production de méthamphétamine, a rapporté le Journal de Québec. Jean-François Lapointe avait été arrêté en janvier 2023 avec deux complices. Lors d'une perquisition à son domicile, les policiers avaient découvert dans son sous-sol 26,8 kilos de méthamphétamine pure. Selon les autorités, cette quantité aurait pu permettre la fabrication de plus de 3 millions de comprimés. Voilà, c'est ce qui complète. 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
1: Bon milieu d'après-midi en ce lundi 13 juillet. Mon nom est Alexis Lefebvre. Bienvenue dans cette émission qui vous raccompagne à la maison jusqu'à 18h. J'espère que vous avez passé une belle fin de semaine. Mais en fait, non, je le sais que vous avez passé une belle fin de semaine parce que Dame Nature nous a-tu assez gâtés, pas à peu près dans la région. Faisait beau, faisait chaud, faisait peut-être même un peu trop chaud. Hein? Fallait mettre de la crème solaire aux 45 minutes. Sinon, on brûlait puis on devait avoir la bouteille d'eau proche parce que sinon... On venait déshydraté. Mais hein, c'est le fun quand il fait chaud l'été. Et je vous pose la question, est-ce qu'avec la fin de semaine et les derniers jours que vous avez vécu, vous avez trouvé qu'il fait trop chaud? Est-ce que pour vous, des fois, l'été, c'est trop chaud ou l'été, c'est jamais assez chaud? 88-387-1015 88-387-1015. Également au courant de l'émission, on va parler de ce qui se retrouve sur maboss.com. On va également parler des nouvelles dans le monde du sport, dans le monde du cinéma. Un acteur très, très, très célèbre et malheureusement décédé un peu plus tôt aujourd'hui. Je vais vous en reparler au courant de l'émission. Mais également, on va écouter le meilleur de la musique. Talk s'en vient, Alanis Morissette également. Mais tout d'abord, voici Green Day au meilleur de la musique. À haut!

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0: Talk et son succès Time Machine, c'est ce qui s'en vient au meilleur de la musique à OSR 5. Restez à l'écoute. En ce moment, je regarde la carte là, de Québec à 5-1, puis ça va quand même bien. OK, il y a un peu de ralentissement sur le tablier du Pont-Pierre-Laporte, un peu également de ralentissement du côté de Lévis sur l'autoroute 20, mais ça va relativement bien. Sauf que ça va se compliquer au courant des prochaines heures, mes amis. Donc, si jamais vous avez à aller à Québec ce soir, par exemple, vous allez voir un show de Shouldia. Prévoyez-vous du retard pour revenir à la maison ou peu importe là si vous avez à voyager entre Québec et la Rive-Sud au courant des prochaines heures, parce que vous avez peut-être déjà vu sur notre plateforme mabose.com que il va y avoir des fermetures de nuit qui sont prévues sur l'autoroute 20 du côté de Lévis jusqu'au 16 juillet dans le cadre de travaux. T'sais, on parlait d'interventions qui toucheront le tronçon situé entre le chemin des Îles et la route 173. La chaussée en direction sera complètement fermée à la circulation. Puis ça, c'était déjà sur mabose.com, ce qui se passe sur l'autoroute 20 à Lévis à partir d'hier. Sauf que là, on ajoute, à partir de minuit ce soir, fermeture complète de la chaussée en direction sud entre l'autoroute Charest, donc la 440, et le chemin des Quatre Bourgeois. Donc après le Festival d'été de Québec ce soir, ça risque d'être compliqué pour le retour à la maison si vous avez à revenir en Beauce. Benjamin, t'as de quoi ajouter là-dessus?
1: Ben oui, écoute, la coordination semble être une chose qui vient en abondance au ministère des Transports. Parce que vous dites, après avoir entendu ce qu'Alexis vient vous dire, on va prendre Robert Bourassa pour aller prendre le pont. Alexis, je viens de recevoir une autre communication de Transports Québec.
0: Qu'est-ce qui se passe avec Bourassa?
1: Les bretelles qui vont mener de Félix-Leclerc, donc de l'autoroute de la capitale, vers Robert Bourassa, vont être fermées.
0: Fait que ça va faire en sorte que ça va être encore plus compliqué qu'on prévoyait.
1: Les bretelles de l'autoroute Félix-Leclerc en direction ouest vers Robert Bourassa dans chacune des directions vont être fermées ce soir dès 21h jusqu'à 5h30 demain matin. Donc si vous vous disiez « je vais aller à Québec, je vais aller voir le spectacle de Shouldia ce soir », ça va être compliqué à revenir.
0: Mais des fois, hein, un beau show, c'est pas grave. Tu restes dans l'auto un peu plus longtemps, tu réécoutes Soulja, tu restes dans l'ambiance. Pour de vrai, ça peut donner des bons moments. Moi, je m'en rappelle d'une fois, là, Benjamin, là, si je peux te raconter une petite anecdote. J'allais voir Iron Maiden, okay, du côté de Québec. Et pour revenir à la maison, il y avait juste une voie d'ouverte sur le tablier du pont Pierre-Laporte, puis il fallait que je retourne à Sherbrooke. Puis j'étais avec mon ami, puis pour de vrai, là, c'était jam-pack, pare-choc à pare-choc, puis on n'avançait pas. Puis pour vrai, ça donnait un moment magique. Parce que tout le monde, on était à ce moment-ci, là, au mois de juillet, c'était en même temps que le Festival d'été de Québec, je m'en rappelle, le monde baissait les fenêtres de leur char. Tout le monde écoutait du Maiden, puis on chantait, puis on avait du fun, puis ça criait « Maiden! » Puis ça, c'est encore un souvenir aujourd'hui. Fait que des fois, des situations de trafic après des shows, ça peut devenir un souvenir quand même le fun.
1: J'essaie de réfléchir aux options là, pour les automobilistes qui vont se rendre à Québec. Je pense que la meilleure, ce sera d'utiliser Charest pour se rendre jusqu'à Robert Bourassa et monter, ou encore Charest jusqu'à Duplessis puis monter vers les ponts. Je pense que c'est ça la meilleure option pour aller chercher les ponts ce soir si vous traversez du côté de Québec.
0: Mais écoute, ça va être à surveiller sur le Québec 511. Merci beaucoup, Benjamin, de venir en studio, t'incruster comme ça et de dire la dernière nouvelle là, du ministre des Transports. C'est super intéressant, puis merci beaucoup. Puis j'imagine là, que tout ça va être retrouvé sur notre site de nouvelles, mabose.com, et on va vous en tenir informé tout au long de l'émission. À venir, Patrice Michaud, mais tout d'abord, voici Talk et Time Machine à O.

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2: Les Black Rose, c'est notre prochain groupe à Hausseur 5. Restez à l'écoute. Et juste après, même si on est lundi, je vous parle d'une activité qui se passe en fin de semaine en Beauce. Une activité qui va plaire aux amateurs de sensations fortes. Si vous tripez machine, si vous tripez moteur, si vous tripez démolition, vous allez capoter en fin de semaine en Beauce. Je vous explique pourquoi au courant des prochaines minutes. Au meilleur de la musique à Hausseur 5.
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2: Ce soir et cette nuit en Beauce, on aura droit à un ciel partiellement nuageux avec 40% de probabilité d'averse et le minimum sera de 16 degrés. Pour la journée de demain, ce sera généralement nuageux avec 60% de probabilité d'averse ou d'orage et le maximum atteindra 30 degrés, mais avec le facteur humidex, on pourrait ressentir jusqu'à 37 degrés. Et finalement, mercredi, on aura droit à une alternance de soleil et de nuages avec 70% de probabilité d'averse et un maximum de 25 degrés chez nous en Beauce.
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Amateur de chars et de sensations fortes, vous allez triper en fin de semaine et selon mon cousin, c'est le meilleur événement tout style confondu au Québec, le Festidémol de Saint-Victor. Mon cousin, c'est un maniaque de chars, de derby de démolition, de courses de drague, puis il m'a dit « Alexis, ce que vous avez à Saint-Victor, c'est imbattable ». Et c'est ce samedi 18 juillet que ça se passe à partir de midi. Au programme, la célèbre démolition d'auto avec 8 catégories de compétition allant des 4 cylindres gladiateurs jusqu'au pick-up 3500. Le site va ouvrir les portes dès 10h30 au 238 rue Saint-Joseph. Et là-bas, ben, il y a des estrades pouvant accueillir près de 5000 spectateurs. Si jamais vous n'avez pas acheté vos biens encore, ben, ils sont disponibles sur leur site Internet dès maintenant. Et la question que tout le monde se pose. S'il fait pas beau samedi, il se passe quoi? Mais les courses sont reportées au lendemain en cas de pluie constante ou d'orage. Si c'est juste des petites gouttelettes, il devrait pas avoir de problème. Fait que d'ici là, préparez-vous à vivre une journée remplie d'adrénaline et de sensations fortes. Si jamais ça vous tente d'avoir plus d'infos et acheter vos billets, vous pouvez visiter leur site internet, le www.festidemol.com. Voici Miles Smith et Niall Horan au meilleur de la musique à haut.

Après une triste nouvelle dans le monde du cinéma, l'acteur Sam Neill, célèbre pour avoir incarné le paléontologue Alan Grant dans le film Jurassic Park, est décédé en Australie à l'âge de 78 ans. C'est sa famille qui a décrit son décès comme soudain et inattendu et précisait qu'il était entouré de ses proches. Le Néo-Zélandais luttait depuis plusieurs années contre un lymphome, mais est en rémission grâce à une thérapie génétique. Et malgré la maladie, il a continué à travailler. Il a incarné des rôles au courant des dernières années, entre autres dans Peaky Blinders et dans Jurassic World en 2022. Sa carrière au cinéma a débuté dans les années 70 et depuis ce temps-là, il y a eu plusieurs rôles marquants comme par exemple John Trent dans le film Au cœur de la démence, Alistair Stewart dans La leçon de piano et le colonel Jeffroy Brandon dans Le livre de la jungle. Mais bien sûr, son rôle le plus marquant est celui du docteur Alan Grant dans Jurassic Park. Et je vous pose la question, étiez-vous un fan de cette série de films-là? 418-387-1015, 418-387-1015. Voici les Colocs et leur succès, la rue principale, au meilleur de la musique, à Haut.

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1: Miley Cyrus et Stevie Nicks nous offrent Edge of Midnight au courant des prochaines minutes à 1015. Restez à l'écoute. Et après, je vous parle d'un festival de la région qui sera de retour pour une 16e édition du 29 juillet au 2 août prochain. Et à chaque année, c'est un événement à ne pas manquer. Je donne plus de détails sur ce festival et je vous donne l'identité de l'événement au courant des prochaines minutes au meilleur de la musique à 1015.

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2: 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Êtes-vous prêt pour la 16e édition d'un des festivals les plus populaires de la région? Ça va se passer du 29 au 2 août prochain et c'est le festival Nashville en Beauce qui vous propose 5 jours de festivités intenses. Les amateurs de musique seront servis pendant ces 5 jours-là et également les amateurs de danse en ligne. Parmi les spectacles les plus attendus, il y a un hommage à Elvis Presley avec Rock the King de Martin Fontaine, présenté le 31 juillet prochain, et il y a un show de Irving Blair également le 1er août. Et pour ce qui est de la danse country, il y en a à tous les jours. Sinon, dans les autres activités proposées par le festival, il y a une randonnée équestre, une exposition de voitures antiques et plus encore. Si jamais vous voulez d'autres informations sur le festival, vous voulez acheter des billets ou vous voulez en apprendre davantage sur la programmation musicale, visitez le NashvilleEnBeauce.com.
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0: Hey, Dame Nature nous a-tu assez gâtés en fin de semaine en Beauce? Du beau temps, il a fait chaud, c'était parfait pour profiter de la piscine pis du barbecue. Mais là, quand je regarde les prévisions météo pour les prochains jours, c'est pas ça pantoute là, qui s'en vient, c'est de la pluie pis des orages. Je vais vous donner plus de détails au courant des prochaines minutes au meilleur de la musique à O101.5, là. Mais moi, quand je regarde ça, je me suis dit, mais non, ça peut pas être ça. On a tellement une belle fin de semaine. Faut que ça continue de même. C'est pour ça que je me suis dit qu'on va incanter le soleil au courant des prochaines minutes. Ah ouais, on va demander à Dame Nature de nous renvoyer du beau temps comme on a eu en fin de semaine tout au long de la semaine. Et comment je vais faire ça? En lui proposant, pour commencer l'heure de 16 heures, la chanson qui, depuis 1985, est reconnue comme étant une des meilleures chansons d'été, tout style et année confondues, soit Bryan Adams, Summer of 69, au meilleur de la musique à O101.5.
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2: Bonne fin de journée, ici Benjamin Aubert. Voici vos actualités. La municipalité de Frampton demande à ses citoyens de réduire leur consommation d'eau à la suite d'un bris majeur au réservoir municipal. Le bris a causé une importante fuite qui a entraîné la vidange complète de la tour d'eau. Le réseau est maintenant alimenté par une conduite de contournement. Les résidents doivent limiter leur utilisation de l'eau aux besoins essentiels et la faire bouillir pendant au moins une minute avant de la consommer. La municipalité indique que les travaux de réparation pourraient s'échelonner sur plusieurs semaines. Un homme de Sainte-Marie a été condamné à 4 ans de pénitencier pour son implication dans une importante production de méthamphétamine, a rapporté le Journal de Québec. Jean-François Lapointe avait été arrêté en janvier 2023 avec 2 complices. Lors d'une perquisition à son domicile, les policiers avaient découvert dans son sous-sol 26,8 kilos de méthamphétamine pure. Selon les autorités, cette quantité aurait pu permettre la fabrication de plus de 3 millions de comprimés. Un véhicule récréatif a fait une sortie de route cet avant-midi sur l'autoroute 20 à la hauteur de Saint-Romuald. Le conducteur a perdu la maîtrise de son véhicule pour une raison qui reste à déterminer. La roulotte s'est retrouvée dans les voies en direction opposée, sans toutefois entrer en collision avec d'autres véhicules. Selon la Sûreté du Québec, aucune blessure grave n'a été signalée. L'accident a toutefois provoqué une importante congestion dans le secteur. Un homme de 29 ans...

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1: Alors, c'est la première demi-finale entre la France et l'Espagne. Un vrai choc entre deux des meilleures nations soccer. Et ensuite, mercredi, l'Argentine va affronter l'Angleterre. La seule nouvelle sportive qu'on a eue aujourd'hui, c'est que le Rocket de Laval a annoncé la nomination de Daniel Jacob à titre d'entraîneur-chef. Lui qui a travaillé comme entraîneur adjoint pendant 7 ans dans la Ligue américaine. Les dernières saisons, il était avec le Rocket, mais avant ça, il était au Crunch de Syracuse et avec les Gulls de San Diego. Finalement, niveau météo ce soir et cette nuit, c'est partiellement nuageux avec 40% de probabilité d'averse et le minimum prévu ce soir et cette nuit est de 16 degrés chez nous en Beauce.

418-387-1015. 418-387-1015. Ça, c'est le numéro pour me rejoindre à la station. Si jamais vous voulez me jaser de quelque chose, si jamais vous croisez quelque chose sur la route qui devrait être pertinent à partager avec les autres usagers du réseau routier, 418-387-1015. Mon nom est Alexis Lefebvre. Je vous accompagne à la maison jusqu'à 18h sous la pluie. Ben oui, hein, le beau temps d'en fin de semaine est maintenant parti. Mais on va essayer, là, avec la prochaine chanson, de le faire revenir. Hein, tu sais, dans Tintin, à un moment donné, il y avait incanté le soleil, il y avait incanté la pleine lune. Je sais pas, cet épisode-là de Tintin, bref, peu importe. Ceux qui l'ont compris, ils savent de quoi je parle. Eh bien, nous, on va incanter le soleil, OK? Parce qu'on veut qu'il revienne en Beauce. Et c'est pourquoi que je vous offre une chanson qui est, depuis 1985, reconnue comme étant une des meilleures chansons d'été sur la planète. Voici Bryan Adams, Summer of 69.

0: Salutations à Alex qui m'a texté au 88-387-1015 pour me dire « Ouais, moi aussi, Alex, j'aimerais ça que le soleil d'en fin de semaine revienne dans la région parce que ma passion, c'est le golf. » Puis j'ai hâte de retourner sur les terrains de la région. Puis salutations à toi, Alex. Merci de m'avoir écrit au 88-387-1015. 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Jay Scott, c'est ce qui s'en vient. Ça va être suivi de Somber dans quelques minutes au meilleur de la musique à 105.
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1: Somber et son succès Undressed, c'est ce que je vous offre dans quelques instants au meilleur de la musique à O101.5. Et juste après, je vous parle d'une activité simple, gratuite et parfaite pour toute la famille qui va avoir lieu ici même du côté de Sainte-Marie demain à la place de la Seigneurie. Je vous donne tous les détails dans quelques instants au meilleur de la musique à O101.5.
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2: Ce soir et cette nuit en Beauce, on aura droit à un ciel partiellement nuageux avec 40% de probabilité d'averse et le minimum atteindra 16 degrés. Pour la journée de demain, ce sera généralement nuageux avec 60% de probabilité d'averse ou d'orage. Le maximum prévu demain sera de 30 degrés, mais on pourrait ressentir jusqu'à 37 degrés. Et finalement, mercredi, ce sera une alternance de soleil et de nuages avec 70% de probabilité d'averse et un maximum de 25 degrés chez nous en Beauce.
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Vous êtes à l'écoute du meilleur de la musique à O105. Vous venez tout juste de tomber en vacances vendredi dernier, puis vous savez pas trop quoi faire comme activité cette semaine. Pas de stress, j'ai plein d'activités à vous proposer, comme par exemple le Cinété. Savez-vous c'est quoi? C'est un cinéma extérieur, ici même à Sainte-Marie, du côté de la place de la Seigneurie. Et savez-vous quoi? L'activité est 100% gratuite. Ça se poursuit jusqu'au 11 août prochain. Fait qu'à chaque mardi jusqu'au 11 août, il y a des styles de cinéparc à Sainte-Marie. Dès 19h, on vous attend sous un chapiteau. Sous le chapiteau, il y a une cantine, vous pouvez manger là-bas. Et à la tombée du jour, un film sera présenté. Comme par exemple, durant l'été, on va avoir Lilo et Stitch, Elio, Zootopia 2, Marsupilami. Et là, demain, le film qui est présenté, c'est un vendredi encore plus dingue. Puis savez-vous ce qui est encore mieux? C'est que vous pouvez arriver avant 19h, soit 17h30, parce qu'il va y avoir une zone famille avec maquillage, mascotte et animation clowneste. Donc, si vous avez des enfants en bas âge, ça peut être une bonne façon de bien débuter la soirée et ensuite de profiter d'une belle soirée cinéma sous les étoiles, 100% gratuite. Donc, manquez pas ça dès demain, 19h, le Cinété à la place de la Seigneurie, ici même du côté de Sainte-Marie. Voici les trois accords, les amoureux qui s'aiment, au meilleur de la musique, à O105.

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1: Alex Warren et son succès Fever Dream, c'est ce qui vous attend dans quelques instants au meilleur de la musique à O101.5. Et juste après, on va parler du Festival d'été de Québec qui a commencé depuis jeudi dernier, le 9 juillet, et qui se poursuit jusqu'à ce dimanche 19 juillet. Êtes-vous allé sur les plaines d'Abraham au courant des derniers jours? 418-387-1015, 418-387-1015. Et qu'avez-vous pensé des spectacles d'en fin de semaine? Que ce soit de Lumineers, Louis Fonzi, Limp Bizkit, Michael Bublé. Ça aussi, je veux vous entendre au 418-387-1015. Pourquoi je vous pose ces questions-là? Eh bien, parce que c'est de quoi on va discuter dans quelques instants avec Benjamin Aubert, qui, lui, est allé depuis le début du festival, voit pas mal toutes les shows. Il nous fait son récapitulatif au courant des prochaines minutes. Restez branchés à O101.5.
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2: Depuis le 9 juillet dernier, c'est le Festival d'été de Québec, festival qui, à chaque année, rassemble des milliers de mélomanes sur les plaines d'Abraham pour célébrer la musique de partout à travers le monde, que ce soit du country, de l'électro, du rock, du latino. Il y en a pour tous les goûts à chaque année. Et j'ai avec moi Benjamin Aubert en studio, lui qui est journaliste pour Mabose.com et pour le O101.5, qui a le plaisir de couvrir l'événement depuis maintenant quelques années. Salut Benjamin!
3: Salut Alexis, ça va bien?
2: Ça va bien, toi?
3: Ben oui, super. Un peu raqué, je commence déjà à être raqué, là.
2: Comment se passe ton FEC 2026?
3: Ça va bien, on a du fun, on a du plaisir, on voit des spectacles, on écoute de la musique, on est en gang, on a vraiment beaucoup de plaisir, c'est vraiment le fun.
2: Quel spectacle t'as vu jusqu'à maintenant? Es-tu allé à la soirée d'ouverture de Limp Bizkit?
3: Non, pour cette soirée d'ouverture-là, j'ai choisi d'aller au parc Georges V. Je suis allé voir Lou Adrienne Cassidy, une fille de Québec, qui a remporté plusieurs prix sur la scène nationale au Canada. Et c'est elle que je suis allé voir jeudi soir dernier, là, je voulais connaître le phénomène Lou Adrienne Cassidy. J'ai adoré, j'ai mieux compris aussi pourquoi cette fille-là avait autant de succès. Fille talentueuse, qui a beaucoup de charisme, qui est très présente sur scène, c'était vraiment agréable.
2: Et la première soirée que t'as vécue sur les plaines d'Abraham, c'était quoi?
3: C'est vendredi soir avec Wyatt Flores et The Lumineers. Une soirée qui donc se culminait avec le passage du groupe The Lumineers, un retour à Québec après 10 ans d'absence dans la région. Le groupe, on sentait qu'il voulait se rapprocher du public, d'alternance entre la scène principale et un plateau au bout d'une passerelle là, le long de la catwalk là, finalement. Énorme bain de foule aussi pour le chanteur. À un moment donné, il s'est en allé dans la foule, s'est promené avec comme seul accompagnateur un caméraman. Habituellement, quand les artistes s'en vont dans la foule, il y a toujours des agents de sécurité pas trop loin. Là, dans ce cas-ci, les agents de sécurité n'étaient pas là. C'était le chanteur seul avec un caméraman qui le suivait. Et il s'est promené profondément là, dans la foule.
2: T'es-tu rendu jusqu'à l'insigne dans le fond?
3: Non, peut-être pas jusqu'à l'insigne dans le fond, je te dirais, mais la balade a duré presque toute la chanson. Le groupe a affirmé que c'était son plus grand spectacle en carrière. Ça, c'est quelque chose qui arrive souvent, ça d'ailleurs, Alexis, au Festival d'été de Québec. Hein, les plaines d'Abraham, c'est une grande capacité, pas loin de 100 000 personnes, peut-être un peu plus même. Pour The Lumineers, c'était la plus grosse foule en carrière après leur passage en 2016. Sur les plaines d'Abraham. Mais c'était une foule plus imposante qu'en 2016 qu'il y avait vendredi soir. Évidemment, les plus grosses réactions de la foule ont été sur les succès Ohé et Ophélia. Et personnellement, j'ai trouvé que c'était un gros, gros show d'aréna qu'on mettait dans un festival. Donc, peut-être que c'était peut-être pas
2: C'était pas idéal
3: parce que il y a beaucoup de gens qui parlent en festival, t'as pas nécessairement l'occasion de
2: connecter avec ta foule,
3: de profiter à 100% du spectacle, de la musique. Donc il manquait peut-être une petite étincelle qui est peut-être due au fait que c'est un style de musique qui s'adapte davantage à l'aréna qu'à un festival.
2: Mais est-ce que Ben, l'étincelle n'est pas venue avec The Lumineers parce que l'étincelle s'est fait avec la première partie de Wyatt Flores qui a été une sensation sur les plaines, là.
3: Définitivement, je pense qu'on a assisté, Alexis, à un début d'histoire d'amour. Il y a quelques années, on a assisté à un début d'histoire d'amour avec Talk et Québec. Je pense que vendredi soir, on a assisté à un début d'histoire d'amour entre Québec et Wyatt Flores, qui est un jeune auteur, compositeur, interprète de 25 ans, originaire de l'Oklahoma. C'est son troisième passage dans la province. Il était venu à Montréal 2 fois, dont à l'Assaut l'an dernier. Mais il semblait triper comme un gamin, Alexis, là. C'était un enfant sur scène qui avait beaucoup, beaucoup, beaucoup de plaisir, qui avait une étincelle dans les yeux à chaque fois qu'il regardait vers la foule et qui vous constatait à quel point c'était une foule imposante qui se dressait devant lui. Et à un moment donné, il a même dit « Je me souviens pas de la dernière fois où j'ai été aussi nerveux que ce soir. Je capote. C'est l'un des spectacles les plus fous que j'ai fait de ma carrière. » Et la connexion est devenue à son apogée quand il a fait un cover de la chanson « How to Save a Life » du groupe The Fray. C'était excellent, mon ami. Si t'as manqué ça, ben t'as manqué un gros moment du festival d'été.
2: Puis la connexion, c'était quoi? C'était la foule qui chantait la chanson? C'était la foule qui l'applaudissait? Comment
3: tout ça? Tout ça en même temps. Il y avait une magie sur les plaines.
2: Est-ce que la magie s'est transposée, Ben, pour Luis Fonsi, qu'on attendait il y a quand même plusieurs années, parce qu'on se rappelle, il était sur les plaines d'Abraham il y a quelques années, il y a eu, bon, la pluie, des orages, ça s'est transporté, ce spectacle-là, au manège militaire, une petite foule avait été là pour son spectacle, mais là, c'était vraiment une soirée de reprise, et est-ce que ça a levé comme on s'attendait que ça lève?
3: J'ai l'impression que les attentes étaient peut-être un petit peu trop élevées. Moi, j'ai passé une très belle soirée. Mes attentes étaient inexistantes. J'avais pas d'attente. Je me présentais là en me disant, ça va être du latino, ça va être, on va avoir Echame la culpa, on va avoir Despacito en fin de soirée, à la fin du spectacle, puis on va danser au travers de tout ça. Je pense que c'est ça qu'on a fait. On a dansé tout le long de la soirée, mais évidemment, tout le monde attendait les deux gros succès de Luis Fonsi, Echame la culpa et Despacito. Évidemment que il y a eu un étincelle supplémentaire à ce moment-là. Ce sont les chansons qu'on connaît. Mais même dans les chansons qu'on ne connaît pas, je pense que Luis Fonsi a offert une bonne prestation. Et j'ai été un peu surpris de lire les critiques dans les journaux selon lesquels où on disait que c'était un spectacle ordinaire jusqu'à ce qu'il y ait Echame la culpa et Despacito. Moi, ce que j'ai vu autour de moi, c'est du monde qui dansait, qui avait du fun, même s'il ne connaissait pas les chansons. Puis des fois, en festival, faut accepter de pas connaître les chansons, puis de faire des découvertes comme ça. Puis je pense que dans ce cas-ci, c'est ça qui est arrivé. Luis Fonsi a offert un bon spectacle. Peut-être que la connexion était pas nécessairement là tout le temps parce que les gens connaissaient pas les chansons. En même temps, que veux-tu faire quand tu connais pas les chansons, tu ne connais pas les chansons. Mais on avait un artiste de calibre international sur scène.
2: Le fait qu'a souvent dit, les soirées latino, ça pogne. On a remplacé des soirées rock, des soirées métal qu'il y a quelques années. C'était la grosse affaire au FEC par des soirées latino. Est-ce que tu penses que ça va être encore le cas au courant des prochaines années? Ou là, ces critiques-là dans le journal font en sorte que le FEC va peut-être dire « finalement, latino, c'est-tu si hot que ça? »
3: Convaincu que si on trouve des artistes qui sont capables de faire les plaines d'Abraham pour... avec le style latino, convaincu que ça va rester. Il y a, Alexis, il y a sur les plaines d'Abraham, lors des soirées latino, il y a une communauté hispanophone qui est très présente. Sur les plaines d'Abraham, samedi soir, il y avait beaucoup de drapeaux de la Colombie, d'autres pays, de l'Amérique du Sud, de ce secteur-là. Je pense que avec ces spectacles-là, latino, on peut attirer une clientèle touristique aussi dans la région. Puis ça, je pense que c'est quelque chose qui peut être très payant pour le festival d'été.
2: Mais tu sais, on a annoncé du côté du festival d'été, au courant des derniers jours, pouvoir encore là, déposer des millions de dollars pour ramener des artistes internationaux sur les plaines.
3: Parce que les coûts augmentent.
2: Les coûts augmentent. Moi, quand j'ai pensé à ça, j'ai tout de suite pensé à Bad Bunny. Je me dis, tu mets un Bad Bunny sur les plaines, ça serait fou, là. Tu sais, tu parles de la communauté, tu parles de l'engouement, tu parles, c'est l'artiste en ce moment qui est le plus écouté sur les différentes plateformes. Faites le mi-temps du Super Bowl. Tu penses pas que ça pourrait être vraiment un match parfait?
3: Ça peut définitivement être un match parfait. La question maintenant, c'est est-ce que c'est possible? Et pourquoi je pose cette question-là, Alexis? C'est parce que beaucoup d'artistes qui... Il y a une tendance dans l'industrie qui fait en sorte que les artistes ont davantage tendance à faire des stades. Ça se prête moins au festival. Quand un artiste décide de faire une tournée de stade, dans les stades, il y a des infrastructures que les festivals n'ont pas, qui peuvent permettre pour la mise en scène, entre autres, pour la production. Donc, est-ce que c'est possible à ce niveau-là? Est-ce que c'est un artiste qui veut faire des festivals? J'ignore la réponse. Mais assurément que le festival d'été doit tendre la perche chaque année, là.
2: Ben! Oui.
3: Ben, juste dans la soirée de Luis Fonsi, méga coup de cœur pour la jeune femme qui a fait la première partie, qui s'appelle Aria Vega, une jeune autrice, compositrice, interprète de la Colombie. Charisme au bout, sourire accroché jusqu'aux oreilles. Elle a tenté des relations avec le public tout au long, français, espagnol, anglais. Vraiment, gros coup de cœur pour cette jeune femme-là.
2: Et finalement, le dernier spectacle que tu es allé voir, c'est Michael Bublé hier soir. Et moi, des vidéos que j'ai vues, je pense que c'est le spectacle, on dirait, qui était le plus fun depuis le début du festival.
3: Ouais, je pense qu'on peut dire que Michael Bublé hier, c'était le show de la fin de semaine. C'était le spectacle. qui a fait l'unanimité dans la fin de semaine. Parce que depuis le début de notre intervention, on se parle puis on se dit, ouais, je suis pas sûr que telle critique était vraie, pas sûr que... Mais hier, avec Michael Bublé, je pense que tout le monde est ressorti de là, satisfait, heureux de sa soirée. Michael Bublé est charismatique, il est drôle, il est charmeur, et il en a fait la preuve, encore une fois, tout au long de la soirée. Il était visiblement heureux d'être à Québec aussi, d'être au Canada. Il a commencé la soirée en disant « Your boy is home ». Michael Bublé est natif de la Colombie-Britannique, on ne l'oublie pas. Il a passé quelques jours dans la région. Il était à Québec depuis jeudi dernier. Et on l'a vu dans des restaurants. Il est allé voir des artistes locaux en leur disant « Hey, c'était bon ce que t'as fait sur la scène du restaurant ». Un petit chansonnier, là.
2: C'est fou, pareil.
3: Et dès le début du spectacle, il a dit on va faire de ce soir une célébration de l'amour. Je pense qu'en français, vous appelez ça une orgie. Donc là, tu comprends que tout le monde s'est mis à rire sur les plaines d'Abraham. Et c'était ça tout au long de la soirée, des blagues à gauche et à droite. À un moment donné, il a même dit, je pense que la population de Québec, je connais pas vous êtes combien à Québec, mais je pense que votre population va doubler d'ici 9 mois. C'est pour... Et donc c'est ce genre de spectacle-là auquel on a eu droit. Et un des moments forts de ce spectacle-là, c'est lorsqu'il a interprété la chanson Home, un succès du milieu des années 2000. Il a fait venir sur scène Roxane Bruno, avec qui il a enregistré une version bilingue au cours des derniers mois de cette chanson-là. Et c'était définitivement un des moments forts là, de la soirée.
2: Quand la programmation a été annoncée au mois de mars-avril, puis qu'on a vu le nom de Michael Bublé, moi, je me suis dit, oh boy, ça va-tu faire un Mariah Carey? Tu te rappelles-tu, il y a quelques années, on avait booké Mariah Carey sur les plaines, et là, on se disait, hey, non, il n'y a pas juste des succès de Noël, ça n'a pas juste des succès de Noël. C'est why are you so obsessed with me? Et finalement, pff, ça a été patate, il n'y avait personne sur les plaines. Puis je me disais, ça va-tu faire ça, Michael Bublé aussi? Puis finalement, ça a été tout le contraire.
3: Il y avait du monde hier sur les plaines de Bram. Puis je t'avoue qu'en début de soirée, j'ai eu un petit peu peur parce que je trouvais que c'était tranquille en ville. Quand je suis arrivé au centre-ville de Québec, je me suis dit, il me semble que c'est tranquille, c'est peut-être l'effet dimanche soir. Je pense que les gens sont arrivés juste pour plus tard, pour Michael Bublé. Et les plaines étaient pleines. J'ai vu des Pères Noël sur les plaines d'Abraham. Il n'y a pas eu de chanson de Noël pendant la soirée, mais il y a eu des Pères Noël dans la foule. Et son répertoire, il y a un bon répertoire hors Noël, là, Michael Bublé. Il était capable de faire aussi des covers. On a eu du Elvis Presley, entre autres, dans la soirée. Là. Donc, on était très loin là, de l'effet Mariah Carey.
2: Et ça se poursuit ce soir avec une soirée de rap Keb, Corias et Fouki de 19h45, suivi de la carte blanche de Soulja à 21h.
3: Ouais, et Roxane Bruno, je pense que c'est sa semaine du festival d'été parce qu'elle est dans la carte blanche de Soulja ce soir.
2: Show à ne pas manquer dès 21h. Merci beaucoup, Ben. Écoute, on se retrouve à la fin du festival pour faire un autre récapitulatif de ce qui se passe d'ici là.

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1: Vous avez quoi de prévu du 6 au 8 août prochain? Rien? Ben c'est parfait, parce que c'est à ce moment-là que va se tenir le meilleur festival de musique rock au Québec, le festival Rock la Cause de Victoriaville. Ça va avoir lieu au Parc Terre des Jeunes et je vous invite à y aller parce que la programmation est malade avec August Burn Red, Hollywood Undead, Killswitch Engage, I Prevail, Machine Head, mais également des groupes québécois comme Extérieur. Et je vous invite à y aller également parce que c'est eux qui vous présentent le prochain segment, soit la toune qui punch, chanson qui vous redonne de l'énergie à ce moment-ci de la journée. Et ce soir, je vous présente un des groupes de rock les plus populaires des années 2000. Evanescence est en vedette dans quelques instants au meilleur de la musique. Restez branchés.

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2: Bonne fin de journée, ici Benjamin Aubert. Voici vos actualités. La municipalité de Frampton demande à ses citoyens de réduire leur consommation d'eau à la suite d'un bris majeur au réservoir municipal. Le bris a causé une importante fuite qui a entraîné la vidange complète de la tour d'eau. Le réseau est maintenant alimenté par une conduite de contournement. Les résidents doivent limiter leur utilisation de l'eau aux besoins essentiels et la faire bouillir pendant au moins une minute avant de la consommer. La municipalité indique que les travaux de réparation pourraient s'échelonner sur plusieurs semaines. Un homme de Sainte-Marie a été condamné à 4 ans de pénitencier pour son implication dans une importante production de méthamphétamine, a rapporté le Journal de Québec. Jean-François Lapointe avait été arrêté en janvier 2023 avec 2 complices. Lors d'une perquisition à son domicile, les policiers avaient découvert dans son sous-sol 26,8 kilos de méthamphétamine pure. Selon les autorités, cette quantité aurait pu permettre la fabrication de plus de 3 millions de comprimés. Un véhicule récréatif a fait une sortie de route cet avant-midi sur l'autoroute 20 à la hauteur de Saint-Romuald. Le conducteur a perdu la maîtrise de son véhicule pour une raison qui reste à déterminer. La roulotte s'est retrouvée dans les voies en direction opposée, sans toutefois entrer en collision avec d'autres véhicules. Selon la Sûreté du Québec, aucune blessure grave n'a été signalée. L'accident a toutefois

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1: Dès 20h demain, les meilleurs joueurs de la nationale vont affronter les meilleurs joueurs de l'américaine. Sinon, demain, c'est une première demi-finale de la Coupe du Monde. Ça va avoir lieu à 15h et c'est celle entre la France et l'Espagne. Un vrai choc entre deux des meilleures nations soccer. Pour vrai, la seule nouvelle du sportive qu'on a eue aujourd'hui, elle nous provient du Rocket de Laval qui a officialisé la nomination de Daniel Jacob à titre d'entraîneur-chef de son équipe. Au courant des 7 dernières saisons, Daniel Jacob a été entraîneur adjoint dans la Ligue américaine de hockey. Il a passé quelques saisons avec le Rocket, mais avant ça, il était avec le Crunch de Syracuse et les Ghouls de San Diego. Sinon, ce soir et cette nuit, niveau météo en Beauce, ben, ça sera partiellement nuageux avec 40% de probabilité d'averse tôt ce soir et le minimum prévu est de 16 degrés.

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1: 17h01, Alexis Lefebvre derrière le micro du meilleur de la musique à O101.5 qui vous raccompagne à la maison en ce lundi 13 juillet. J'espère que vous avez passé une belle journée, une fin de semaine agréable surtout. Ça, c'est sûr que vous en avez passé une avec du beau soleil et du temps chaud. Et justement, au courant des prochaines minutes, je vais vous demander, est-ce que cet été, au courant des derniers jours, des dernières semaines, il a fait trop chaud? Parce que c'est une question que s'est posée à plusieurs personnes. Parce que même demain, là, vous allez voir, on annonce encore une température élevée dans la région. Fait qu'on va parler de tout ça au courant des prochaines minutes au meilleur de la musique à O101.5. Mais juste avant, vous allez entendre T'es même pas là. Mais avant ça, voici la toune qui punch.
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1: Il y a des groupes que ça leur prend des années connaître du succès à l'international, comme Journey, qui se sont formés dans les années 70. Et c'est seulement en 1981, avec Don't Stop Believing, qui se sont fait connaître partout sur la planète. Mais c'est pas le cas de notre groupe ce soir en vedette dans le segment La Toune qui Punch. Eux, dès leur première chanson, ils ont connu du succès à l'international. Voici Evanescence, c'est leur premier succès. Bring Me to Life, au meilleur de la musique.
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Est-ce que c'est juste moi ou il fait chaud cet été? Quand on dit chaud, là, c'est même des fois trop chaud. Puis ça surprend parce que je sais pas si vous vous en rappelez, mais au courant des dernières semaines, derniers mois, on avait annoncé que cette année au Québec, ça allait être un des étés les moins chauds des dernières années, mais ces temps-ci, c'est tout le contraire. On dirait que le mercure a manqué le mémo, on enchaîne les journées chaudes, les nuits où dormir devient un sport extrême, tu te couches avec un ventilateur dans ta face, tu retournes ton oreiller 15 fois, tu veux trouver le côté froid, puis malgré tout ça, ben t'as encore chaud. Puis là, au courant des dernières semaines, puis des derniers jours, là, on chialera pas, là, on a eu du beau temps, il a fait beau, vous avez peut-être pu profiter de la piscine, barbecue. Moi, j'habite là en haut de la route Saint-Martin, puis laissez-moi vous dire qu'on a un nouveau développement, là. Ça sentait les brochettes, ça sentait le barbecue, ça sentait les pina coladas sur le bord de la piscine. On avait du fun, on jasait, c'était cool. On n'oubliait pas de mettre notre crème solaire, là, parce que sinon, on brûlait à mort. Mais justement, on brûlait à mort, on cuit si on n'était pas dans la piscine. Là. Puis je vous pose la question, trouvez-vous qu'il fait trop chaud? Est-ce qu'il fait trop chaud cet été? Est-ce que c'est agréable un été comme ça où vous, vous êtes plus « Ah, je vais rester à côté du ventilateur, je vais rester à côté de la clim, puis c'est comme ça que je vais passer mon été. » Je pose la question parce qu'encore une fois, là, dans le Journal de Québec, on annonce que demain, là, partout dans la province, il va faire de 34 à 45 degrés. Puis demain, en Beauce, c'est 37 degrés ressenti qui est prévu. Puis vous autres, quand vous entendez ça, une autre journée de 37 degrés, est-ce que vous faites « Oh, c'est boy! » Tu sais, il me semble que ça devient lourd, cette température-là chaude, ou au contraire, vous dites « Hey! » Dites-vous que dans 6 mois, on est en décembre, puis faut en profiter. Fait que je pose la question 88-387-115, 88-387-115. Puis en même temps, ben j'ai une petite pensée à tous ceux et celles qui travaillent à l'extérieur, qui sont sur les chantiers de construction, qui font peu importe la job physique, qui faut être dehors. T'sais, demain, si vous travaillez pas, parce que c'est pas encore les vacances de la construction, je vous souhaite bonne chance. Je vous souhaite bonne chance. Je pense à vous autres, là, je sais pas, ça doit pas être évident. À venir au meilleur de la musique à Hausseur 5, Carpin Lépine avec son succès Saint-Félix. Mais tout d'abord, un groupe qui a plus besoin de présentation. Voici les Cowboys Fringants et leur succès Tant qu'on aura de l'amour, au meilleur de la musique à Hausseur 5.

0: Pearl Jam et la reprise The Last Kiss, c'est ce qui s'en vient au meilleur de la musique à O101.5. Restez branchés, puis je me suis trompé, c'est pas une reprise. Et juste après, OK, on va parler d'un homme qui a passé une mauvaise fin de semaine. Si vous, là, la douleur que vous avez eue en fin de semaine, là, la pire, là, c'est que vous avez pogné un coup de soleil, puis là, vous avez de la misère à dormir dans le lit, puis là, vous vous tournez, vous mettez de l'aloès, vous dites « Ah, elle est tellement mal! » Mais dites-vous que c'est rien à comparer de l'homme qui a vécu tout ce que je vous raconte en fin de semaine. C'est une histoire là, qui, en ce moment, fait le buzz. Vous en avez peut-être entendu parler aujourd'hui parce que tout le monde en parle. Mais j'ai pas le choix de vous raconter encore une fois cette histoire-là. Je vous donne tous les détails sur qu'est-ce qu'il s'agit au courant des prochaines minutes au meilleur de la musique à O105.
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3: Météo. Ce soir et cette nuit, c'est quelques averses, 500 au courant de la nuit. Par la suite, ce sera nuageux et le minimum prévu est de 18 degrés. Pour la journée de demain, on aura droit à un ciel généralement nuageux avec 60% de probabilité d'averses ou d'orages en après-midi. Maximum demain, 29 degrés, mais on pourrait ressentir jusqu'à 37. Mercredi, ça sera ensoleillé tout au long de la journée avec un maximum de 25. Et présentement, il fait 24 degrés chez nous en Beauce.

Youngblood et son succès Zombie, c'est ce qui est à venir à O105. Mais juste avant, on le répète souvent, les animaux sauvages, c'est beau, mais il faut regarder ça de loin. Et il y a un homme qui l'a appris à la dure du côté du parc national de Yellowstone. Je suis sûr que vous avez entendu cette histoire-là. C'est partout sur les différents réseaux. Il se promenait avec son petit-fils et ils ont aperçu un bison qui semblait tranquille. Fait qu'ils se sont arrêtés à environ 100 mètres du bison pour prendre quelques photos. Mais 100 mètres, c'est quand même proche. Et c'est à ce moment-là que l'animal a décidé de courir dans leur direction. Puis comme je disais, 100 mètres, c'est proche. T'as pas beaucoup de gauge, là, t'sais, t'as pas beaucoup de jeu, là. Il faut que tu réfléchisses vite. Alors le grand-père, première chose qu'il a fait, c'est prendre son petit-fils et le mettre à l'abri derrière des arbres. Sauf que lui, il a pas eu le temps de s'enfuir. Et tu le vois dans la vidéo, là, le bison, là, il fait le tour des petits arbustes, puis il court après le grand-père. Mais à un moment donné, un bison, là, ça court vite. T'as bien beau être en forme, t'as bien beau vouloir avoir un bon cardio, puis le prouver là, peut-être pas le temps, c'est peut-être pas le bon moment. À un moment donné, le bison a rattrapé le grand-père et l'a propulsé dans les airs, mes amis. On parle de plusieurs mètres dans les airs avant de retomber au sol. Ça a dû faire mal. Pauvre monsieur. Ça a dû faire plus mal. Peut-être tantôt, je parlais, là, si vous aviez un coup de soleil en fin de semaine, là, oui, l'aloès, ça fait mal, mais ça, là, ça doit être pire qu'un coup de soleil, parce qu'on parle que c'est l'animal qui l'a propulsé dans les airs peut peser quand même jusqu'à 900 kilos et courir à plus de 50 kilomètres à l'heure. Fait que si t'additionnes les deux choses ensemble, plus la force de projection, ta chute est brutale. Suite à tout ça, ben l'homme a été transporté à l'hôpital avec d'importantes blessures et la situation est à suivre au courant des prochains jours. Mais en ce moment, ça fait le tour du web, cette histoire-là. Ça nous rappelle encore une fois que quand on croise des animaux sauvages dans leur état naturel, ben il faut prendre des précautions. Il ben, y a bien beau être tranquille, faire ses petites affaires, mais en un claquement de doigts, il peut changer puis il peut décider de te charger comme le bison a fait à cet homme-là et son petit-fils. Et je vous pose la question, vous, est-ce que ça vous est déjà arrivé? Des histoires avec des animaux dans ce sens-là. Bon, je m'attends pas à ce que vous vous soyez fait projeter dans les airs à plusieurs mètres, puis c'est pas ça que je demande, là. Mais tu sais, de tomber face à face avec un ours, un cougar, un orignal, ou peu importe. T'sais, ça se peut, là, dans la région, il y en a des animaux, là, en masse, là. Fait que ça se peut que vous ayez déjà fait des interactions avec un animal sauvage. Fait que je vous pose la question, est-ce que ça vous est déjà arrivé? 88-387-105. Moi, quand j'habitais dans l'Ouest canadien, c'est arrivé avec un de mes colocs, qu'on faisait une randonnée, là, dans le parc de Jasper. Puis on était en train de manger, puis à un moment donné, on a entendu on était comme, OK, qu'est-ce qui se passe? Puis c'était un cougar. Fait que, on faisait attention, puis tout, mais tout est bien tout est bien qui finit bien, là. Mais je vous pose la question, vous, est-ce que ça vous est déjà arrivé? Les Respectables avec L'argent fait le bonheur, c'est ce qui s'en vient au meilleur de la musique à O101.5. Mais tout d'abord, voici Youngblood et son succès Zombie dans le trafic. Au meilleur de la musique à O105, Alexis Lefebvre qui vous accompagne pendant une trentaine de minutes encore jusqu'à 18h. Et ce sera suivi des hits au meilleur de la musique à O105.

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1: Chabouzi, c'est ce qui est à venir au meilleur de la musique à Old Soul 5. Et restez là parce que juste après, je vous parle que dans une semaine, jour pour jour, commence un des festivals country les plus populaires de la région. Je vous donne tous les détails de où est-ce que ça se passe, c'est quoi les activités qui sont à l'horaire et plus encore sur ce festival country qui commence dans une semaine. Restez branchés!
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0: 7 jours des festivités western de Saint-Victor, cette chanson-là nous met dans l'ambiance parce que, ben oui, dans une semaine pile, c'est la 47e édition des festivités western de Saint-Victor du 20 au 26 juillet prochain. Puis encore une fois, cette année, là, l'événement promet d'être rempli d'activités, que ce soit des rodéos professionnels, des spectacles de musique, Cain, Francis de Grandpré, Sarah Dufour, Ali Walker, Le Chimard, Jérôme 50, Fred Dion, La Grand-Messe, Philippe Tremblay. Il va en avoir pour tous les goûts. Il y a même, en toute nouveauté cette année, une soirée entièrement dédiée aux artistes féminines de la scène country avec Ali Walker, Savannah Jade, Brittany Kennell et Andy Terrio. Il y a également un spectacle d'Atchoum pour les jeunes, K-pop, atelier d'animation, jeux gonflables. Il y en a pour tous les goûts, puis c'est dans une semaine, jour pour jour, que ça commence. En plus des spectacles de musique, bien sûr, 4 rodéos professionnels, tir de chevaux, soirée de lutte. On est dans l'ambiance country, on va aimer ça, on va avoir du fun. Et encore une fois, cette année, là, on attend 65 000 visiteurs. Puis j'espère que ça fera pas comme l'année dernière. Est-ce que vous vous rappelez qu'est-ce qui s'est passé l'année dernière aux festivités western de Saint-Victor? Il y avait eu une panne de courant. Puis on cherchait une génératrice. Puis vous rappelez-vous de ça? Mais là, cette année, je suis sûr que ça arrivera pas. Je suis sûr que ça va bien se passer. 65 000 spectateurs, des spectacles qui vont fonctionner à plein régime. Même chose pour toutes les activités. Y allez-vous, vous autres, aux festivités western de Saint-Victor? Moi, je vais aller faire un tour là-bas. C'est clair. Voici Vincent Vallière. Je suis comme toi au meilleur de la musique à O105.
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1: C'est déjà tout pour moi. On se retrouve demain, même heure, même poste pour une autre émission du trafic. Je vous souhaite de passer une excellente fin de soirée. Et ça va bien commencer avec les hits animés par Chuck Noël. Vous allez entendre le meilleur de la musique des 30 dernières années. Coldplay, Luke Combs, The Offspring, Noah Kahan, Fun, Somber, Francis de Grandpré, The All-American Reject, Tom Walker, Talk Nirvana, beaucoup plus, c'est ce qui est amené au meilleur de la musique à 11h05. Ne manquez pas non plus Jean-François Routier demain dès 6h. Bye-bye tout le monde!
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4: Bonne fin de journée, ici Benjamin Aubert. Voici vos actualités. La municipalité de Frampton demande à ses citoyens de réduire leur consommation d'eau à la suite d'un bris majeur au réservoir municipal. Le bris a causé une importante fuite qui a entraîné la vidange complète de la tour d'eau. Le réseau est maintenant alimenté par une conduite de contournement. Les résidents doivent limiter leur utilisation de l'eau aux besoins essentiels et la faire bouillir pendant au moins une minute avant de la consommer. La municipalité indique que les travaux de réparation pourraient s'échelonner sur plusieurs semaines. Un homme de Sainte-Marie a été condamné à 4 ans de pénitencier pour son implication dans une importante production de méthamphétamine, a rapporté le Journal de Québec. Jean-François Lapointe avait été arrêté en janvier 2023 avec 2 complices. Lors d'une perquisition à son domicile, les policiers avaient découvert dans son sous-sol 26,8 kilos de méthamphétamine pure. Selon les autorités, cette quantité aurait pu permettre la fabrication de plus de 3 millions de comprimés. Voilà, c'est ce qui complète. 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
3: Bon lundi soir et bienvenue dans les hits. Mon nom est Chuck et je suis bien accompagné que de numéro 1 des 30 dernières années. The Offspring s'en vient avec The Kids, Aren't Alright. On a aussi du New Country avec Luke Combs et Back in the Saddle. Et on commence avec Coldplay. C'est pas parce que c'est lundi qu'on peut pas chanter un hymne au week-end. Ils s'en viennent tout de suite après cette chanson thème mythique de comédie sitcom. C'est I'll Be There For You sur le meilleur de la musique à haut.

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Home Record de Summer, ça sent bien dans les prochaines minutes. On aura aussi un des plus gros hits en carrière de Fun, Some Night, ça sent bien. Le temps d'entendre Dial Drunk de Noah Kahan et Post Malone. Ça, c'est l'histoire d'un gars qui se bat dans un bar, se fait arrêter par la police. Et quand on lui dit qu'il a droit à un appel, eh bien, il donne le numéro de son ex pour l'appeler à partir de la prison. Ah, c'est pas une bonne idée, mais ça donne une méchante bonne chanson. C'est Noah Kahan sur le même.

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1: À venir dans les prochaines minutes de Seattle, un peu de grunge. Nirvana va être là avec About a Girl. L'Écossais Tom Walker s'en vient aussi avec Leave a Light On. Et le gars originaire d'Ottawa, Talk, s'en vient avec Time Machine. Et le prochain band, lui, vient de Stillwater, en Oklahoma. Et c'est pas une ville qu'on entend vraiment souvent. Une petite ville de 50 000 personnes aux États-Unis. Et pas parce que c'est une petite ville qui a pas une culture musicale. Garth Brooks vient de là. Il y a aussi Wyatt Flores, qui était en première partie des Lumineers vendredi dernier au Festival d'été de Québec, qui est originaire de Stillwater en Oklahoma. Et il y a aussi The All American Rejects qui eux aussi vont être au Festival d'été de Québec mercredi. C'est une rare date au Québec. J'ai pas l'impression qu'ils viennent vraiment souvent, les All American Rejects au Québec. Ce sera l'occasion de se mettre dans l'ambiance dans les prochaines minutes avec Gives You All. Oh!

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Avenue Jeff Posey des Cowboys Fringants vient faire son tour avec Brice qu'il faut et juste avant un hit des années 90. On retourne en 1994 avec Edwin Collins et A Girl Like You sur le meilleur de la musique à haut.

0: 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C'est tout pour les hits. Rendez-vous demain 18h pour l'édition du mardi. D'ici là, manque pas les 100 000 matins à partir de 6h. Mon nom est Chuck, je te souhaite un très beau lundi soir. Goodbye.
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5: Bonne fin de journée, ici Benjamin Aubert. Voici vos actualités. La municipalité de Frampton demande à ses citoyens de réduire leur consommation d'eau à la suite d'un bris majeur au réservoir municipal. Le bris a causé une importante fuite qui a entraîné la vidange complète de la tour d'eau. Le réseau est maintenant alimenté par une conduite de contournement. Les résidents doivent limiter leur utilisation de l'eau aux besoins essentiels et la faire bouillir pendant au moins une minute avant de la consommer. La municipalité indique que les travaux de réparation pourraient s'échelonner sur plusieurs semaines. Un homme de Sainte-Marie a été condamné à 4 ans de pénitencier pour son implication dans une importante production de méthamphétamine, a rapporté le Journal de Québec. Jean-François Lapointe avait été arrêté en janvier 2023 avec 2 complices. Lors d'une perquisition à son domicile, les policiers avaient découvert dans son sous-sol 26,8 kilos de méthamphétamine pure. Selon les autorités, cette quantité aurait pu permettre la fabrication de plus de 3 millions de comprimés. Voilà, c'est ce qui complète. 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

Salut tout le monde, c'est Ali Bombardier qui vous accompagne. J'espère que ça va bien et je vais être avec vous jusqu'à minuit avec la très très bonne musique qui s'en vient. Écoutez, les amateurs de moteurs vont être servis en fin de semaine. Le Festi des Molles de Saint-Victor est de retour ce samedi dès midi sur la piste de la rue Saint-Joseph et au programme des compétitions de démolition dans 8 catégories des

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12: Voici vos nouvelles, Arsenal Média. La présidente directrice générale de la Chambre de commerce et d'industrie du Grand Lévis, Marie-Josée Morancy, quitte son poste après 7 ans à la tête de l'organisation. Selon plusieurs médias, elle sera candidate pour la coalition Avenir Québec dans Charlebourg aux prochaines élections provinciales. Le conseil d'administration de la Chambre souligne son apport à sa croissance et indique que l'actuel directeur général adjoint, Luc Lavigne, assurera l'intérim. Un homme de 49 ans de Saint-Martin a été arrêté dans le cadre d'une opération de lutte contre la violence armée menée par la Sûreté du Québec. Jacques Bélanger a été arrêté à Lac-Mégantic mercredi et il demeure détenu. Une perquisition à sa résidence a permis de saisir plus de 20 armes à feu, des munitions et un véhicule tout-terrain déclaré volé. Il fait face pour le moment à une accusation de vol d'un véhicule tout-terrain, mais d'autres chefs pourraient s'ajouter. Québec resserre les règles pour les conducteurs de poids lourds afin d'améliorer la sécurité routière. Dès aujourd'hui, les camionneurs ontariens de moins de 2 ans d'expérience qui veulent obtenir un permis québécois de classe 1 devront réussir les examens de la SAAQ. En cas d'échec répété, une formation obligatoire sera exigée. La mesure